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0: Amy Winehouse, Rehab. Mercredi matin, bonjour à tous, bon réveil.
1: Oui, on espère que la nuit a été bonne. Il est 6h, c'est le double expresso.
0: Et avant d'écouter Chumba Wumba ou Miles Smith, les infos de Raphaël Thomas, c'est maintenant. Bonjour Raphaël.
2: Bonjour Grégory, bonjour à tous.
1: Rachida Dati face à la justice.
2: L'ancienne ministre comparée à partir d'aujourd'hui devant le tribunal correctionnel de Paris. Elle est jugée pour corruption et trafic d'influence aux côtés de l'ancien PDG de Renault-Nissan, Carlos Ghosn, réfugié au Liban et qui sera absent de l'audience. Rachida Dati est accusée d'avoir touché 900 000 euros entre 2009 et 2013 pour soutenir les intérêts du constructeur auto au Parlement européen où elle était députée. Elle risque jusqu'à 10 ans de prison et 5 ans d'inéligibilité.
1: Le gouvernement va devoir serrer la vis.
2: Matignon demande aux ministres de ne pas augmenter leurs dépenses. Sébastien Lecornu, qui cherche à faire 30 milliards d'euros d'économies, souhaite que les dépenses de l'État soient exactement les mêmes l'an prochain que cette année, à l'exception de la défense. Dans une tribune au journal Le Monde, le Premier ministre promet par ailleurs de consacrer près d'1,5 milliard à la lutte contre les violences sexistes et sexuelles, comme l'an dernier. Insuffisant selon les associations, alors que la loi intégrale sera examiné par les députés le mois prochain. Les températures sont en baisse, mais attention, le risque d'incendie reste très élevé dans le sud-est aujourd'hui. Météo France a placé l'Aude en vigilance rouge feu de forêt. 5 autres départements sont en vigilance orange, les Pyrénées-Orientales, l'Hérault, le Gard, les Bouches-du-Rhône et le Vaucluse. Avis aux consommateurs, Intermarché et Leclerc rappellent des légumes dans toute la France, des courgettes, des poivrons et des tomates. Leur taux de pesticides dépasse la limite autorisée. Plus d'infos sur le site rappel.conso.gouv.fr.
1: Les sports et en football, début ce soir de la Ligue Europa.
2: Première journée de la phase de Ligue avec un club français en lice. À 21h, Lyon se déplace à Bruxelles sur la pelouse d'Anderlecht. Demain, Marseille jouera sur la pelouse des Turcs du Beşiktaş. Et puis, en volley, l'équipe de France poursuit son sans faute à l'Euro. Les Bleus, déjà qualifiés pour les huitièmes de finale, ont battu les Allemands à une journée de la fin de la phase de poule. Ils prennent la première place du groupe D. On passe à la météo avec des températures qui sont en baisse ce matin. 13 degrés à Rennes, 14 à Lille, 15 à Paris, 16 à Bordeaux, 17 à Dijon, 19 à Ajaccio, 21 à Marseille. Côté ciel en début de journée, le temps sera légèrement pluvieux du sud-ouest au nord-est avec quelques coups de tonnerre localement. Ailleurs, le temps alternera entre nuages et éclaircies. On aura aussi un léger risque de pluie sur le quart nord-ouest du pays. L'après-midi, la perturbation se concentrera essentiellement sur les Pyrénées et les Alpes avec un risque d'averses orageuses. Sur les régions méditerranéennes, il fera beau mais le vent soufflera fort. Pour les maximales, il est prévu jusqu'à 32 degrés dans le sud-est. Il fera 18 à Cherbourg, 21 à La Rochelle, 22 à Bourges, 27 à Perpignan et 28 à Montélimar.
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0: Mathilde avec Miley Smith, c'est Night Run.
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0: Du mercredi 16 septembre, j'espère que tout va bien. Bonjour Justine.
2: Bonjour Greg, bonjour tout le monde.
0: Jérém se touche le nez car il est 6h06. Bonjour oui. Jérém.
3: Bonjour.
0: Et Justine se touche le nez et touche du rouge car il est 6h06.
2: Bien sûr, toujours.
0: Jules et Léa ne le font pas car ils sont normaux. Bonjour les gars, les filles.
3: Bonjour.
0: Bonjour, bonjour Angelo, standard évidemment.
3: Bonjour.
0: Bonjour Max, Caro et Cécile.
2: Voilà, toute l'équipe. Ça va Greg?
0: Ouais, ça va. Qu'est-ce que je peux vous raconter de... Non, rien de spécial.
2: Bah écoute.
0: Non, mais chercher un truc un peu, tu vois. J'avoue, j'ai pas préparé là en me disant tiens, qu'est-ce que j'ai fait hier de foufou? J'ai rien fait de foufou. Non. Et toi?
2: Bah, j'ai un mec malade à la maison. Donc vraiment, c'est il est peu malade, mais quand il est malade, c'est vraiment un enfant de 5 ans, quoi.
0: Ah ouais.
2: Et moi, j'ai peu de patience, je crois, de plus
0: ah
2: en
0: bon
2: plus. Et
0: ah voilà. Là,
2: bah, vu que maintenant, j'ai un vrai bébé de 9 mois, un bébé, je comprends. Un homme de 40 ans, je comprends moins.
0: Mais qu'est-ce qu'il a?
2: Bah, il a la gastro.
0: Si
2: je ne l'ai pas approché, je ne l'ai pas touché, je précise que vous n'allez pas m'approcher de la matinée.
0: De toute façon,
2: je
0: n'avais pas prévu de t'approcher, ma Juju.
2: J'ai aéré la maison, tout ça. Mais, j'ai l'impression vraiment qu'il est, mais au bout de sa vie, et comme ça, il gémit à l'enfer.
0: Non, je n'enverrai même pas un message, j'ai peur que ce soit contagieux par WhatsApp, tu vois.
2: Mais vous faites ça, vous, les garçons, quand vous êtes malade, vous êtes,
0: je suis pas malade. Tu m'as déjà vu malade?
2: Non, c'est vrai. Ouais, toi, t'es vraiment jamais malade.
0: Ah ouais.
2: Jules,
0: il est malade, ils sont malades de la tête, c'est des foufous. Non,
3: pas,
0: il est jamais malade, Jérém.
2: Si, toi, tu dois gémir.
3: Ma femme, elle considère que j'en fais des caisses,
0: Je pense que Jules, t'es dans la team Romain.
3: Déjà, je dis aïe quand elle me frôle.
0: Attention.
2: T'insues.
0: Bon, on est content de vous accueillir. Bienvenue, c'est le double expresso RTL2.

0: Chumba Wamba, Dove Jumping sur RTL2 avant l'info du matin.
1: Et ce matin, direction Mars. Des chercheurs travaillent sur ce qui pourrait être les futures maisons des astronautes sur la planète rouge.
0: D'accord.
1: Et je vais vous en parler.
0: Ah bah ça m'intéresse. Et puis il y aura Jen Ayash également, Badass. Allez, on se donne rendez-vous dans quelques secondes sur RTL2. Bon réveil à tous.
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0: Janayash et Barres sur RTL de 6h18.
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2: Bon, souvenez-vous, vous avez parlé il n'y a pas longtemps des cookies fabriqués à base de plastique pour les astronautes qui iraient sur Mars. Eh bien, je vous annonce un nouveau projet. Cette fois, on parle carrément de leur maison. Une équipe de chercheurs d'Hong Kong est en train de travailler sur l'impression de bâtiments en 3D avec du sable et de la levure. Là, on se parle bien d'une reconversion exceptionnelle pour la levure. Avant, elle servait à faire monter les gâteaux de mamie. Dans le futur, elle fera tenir des murs sur Mars.
0: Donc, t'es sûr qu'on fait de la bouffe en plastique et des maisons en levure. On inverse.
2: La nourriture, s'il te plaît, j'aime pas ce mot.
0: On inverse. Donc.
2: Le principe, il est tellement simple que franchement, j'aurais pu avoir eu l'idée si on me l'avait demandé. On mélange du sable martien, de la gélatine et puis cette fameuse levure. On imprime le tout en 3D, fastoche. Et bien, les conditions extrêmement froides et sèches de Mars font ensuite disparaître l'eau du mélange et donc laissent une structure très rigide et surtout recyclable encore et encore.
0: Ouais.
2: Évidemment, on n'en est pas au stade de construire un HLM martien, parce que les chercheurs n'ont testé que sur de minuscules prototypes et on ne sait pas encore comment la levure résisterait aux radiations, ni si le matériau pourrait tenir des années dans les conditions réelles de Mars.
0: Ouais.
2: Mais l'idée est quand même assez géniale.
0: C'est génial, génial.
2: Donc par contre, pour m'y connaître un petit peu en recherche d'appart, j'avoue quand même que si on m'annonce un bien construit avec la levure, je demande un petit diagnostic énergétique pour être sûr quoi.
0: Eh mais bon. C'est pas bête, hein?
2: C'est dingue, hein?
0: Salut, c'est Justine Salmon, je voudrais une maison en levure, s'il vous plaît.
3: C'était un 3 pièces, il n'y en a plus que 2.
0: Désolé, on n'avait pas pensé aux radiations. Coldplay, Paradise, avant l'horoscope sur RTL2, bonjour.

0: Coldplay et Paradise sur RTL 2.
1: Allez, à 6h22, on y va pour l'horoscope, Greg. Les médailles de bronze, on démarre avec ton signe, les Gémeaux.
0: J'étais médaille d'or hier, je retombe bien comme il faut,
1: c'est
0: là.
1: C'est comme ça, c'est la vie.
0: Ah ouais, c'est la vie. La vie est injuste. Vous voyez trop souvent le verre à moitié vide. Il est temps de changer vos habitudes.
1: Les Lions.
0: Côté cœur. C'est comme ça, c'est la vie quand j'y pense, vraiment, je te jure. Les Lions, côté cœur, prenez le temps de savoir où vous en êtes avant de vous lancer dans une nouvelle aventure.
1: Vierge.
0: Alors, on va tenter de vous mettre en difficulté aujourd'hui. Il va falloir montrer les dents.
1: Médaille d'argent pour les Béliers.
0: Alors, les Béliers, vous avez de grands projets pour l'avenir. Vous ne vous fixez aucune limite.
1: Aucune. Les Taureaux. Aucune,
0: Justine. La bonne humeur est de votre côté, les Taureaux. Vous brillez de mille feux, vous partagez votre joie de vivre.
1: Les Balances.
0: Professionnellement, vous êtes sur une phase ascendante. Continuez comme ça.
1: Scorpion.
0: Tous les voyants sont au vert. Vous avez le moral. Vous êtes en pleine forme.
1: Les Sagittaires.
0: Vous adoptez la zen attitude. Vous aidez à faire régner l'harmonie autour de vous.
1: Capricorne.
0: La communication passe bien avec tout le monde. Vos échanges sont très fructueux.
1: Les Verseaux.
0: Vous avez le cœur léger. Vous pouvez avoir confiance en l'avenir.
1: Poissons.
0: Vous dégagez quelque chose de très élégant. Vous recevrez de nombreux compliments.
1: Et médaille d'or aujourd'hui, c'est pour les Cancers.
0: Allez, vous serez dans une forme olympique en ce mercredi. Vous aurez un coup d'avance sur tout le monde. 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

0: Alex Over My Shoulder dans le double expresso RTL 2 à 6h27. Tiens, on va jouer ensemble dans une grosse vingtaine de minutes et vous offrir un beau cadeau.
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0: C'est le banquet là. C'est le banquet.
2: Oui.
0: On est là, je vois les sangliers. Il y a Obélix, il y a Astérix, il y a Edéfix, il y a toute l'équipe du double expresso. On s'éclate. Je ne dis pas qui est Astérix ou Obélix,
1: non,
0: on va pas s'engueuler.
1: Attention à toi.
0: Ah, on va vraiment,
2: c'est risqué là.
0: On va vraiment pas s'engueuler.
1: Mais pourquoi vous faites, c'est risqué en me regardant?
2: Mais non.
1: Si, je vous vois, vous rigolez.
0: Toi, t'es Falbala, ma beauté.
1: Non, je vois bien là.
2: Non, bravo.
0: C'est Falbala. C'est moi, Astérix. Allez, à tout de suite sur RTL2 avec du son pop rock et vos amis.
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0: Bonjour à tous, bon réveil. Queen et Bruno Mars, les stars du son pop rock sont là. On frappe à la porte, on leur ouvre dans quelques secondes. Alors, l'honneur du jour après les infos de Raphaël Thomas. Bonjour Raphaël.
8: Bonjour Grégory, bonjour à tous.
0: Bien fait le bruit de porte, hein. C'est pas mal.
8: C'est magnifique, on s'y croirait.
0: Merci, Jérémy. C'est bon. Plus sérieusement, qui participera à la primaire de la gauche?
8: On le saura aujourd'hui. 4 socialistes affirment avoir obtenu les parrainages nécessaires pour participer au scrutin prévu les week-ends des 9 et 16 octobre prochains. Le patron du PS, Olivier Faure, Ségolène Royal, Philippe Brun et Jérôme Guedj seront en lice aux côtés de Raphaël Glucksmann et d'Emmanuel Morel. Un premier débat télévisé est prévu mercredi prochain. Ils ne devront pas dépenser un centime de plus. Sébastien Lecornu, qui cherche à faire 30 milliards d'euros d'économies, a écrit à ses ministres et leur demande de ne pas augmenter leurs dépenses l'an prochain, à l'exception de la défense. Le Premier ministre pointe du doigt la flambée des prix de l'énergie qui pèse à la fois sur les entreprises et le pouvoir d'achat des Français, ainsi que la hausse des taux d'intérêt de la dette. Dans une tribune au journal Le Monde, Sébastien Lecornu promet par ailleurs de consacrer près d'1,5 milliard d'euros à la lutte contre les violences sexistes et sexuelles, comme l'an dernier. Un montant insuffisant selon les associations, alors que la loi intégrale sera examiné par les députés le mois prochain.
0: Rachida Dati face à la justice.
8: L'ancienne ministre de la Culture et garde des Sceaux comparaît à partir d'aujourd'hui devant le tribunal correctionnel de Paris. Elle est jugée pour corruption et trafic d'influence aux côtés de l'ancien PDG de Renault Nissan, Carlos Ghosn, réfugié au Liban, qui sera absent de l'audience. Rachida Dati est accusée d'avoir touché 900 000 euros entre 2009 et 2013 pour soutenir les intérêts du constructeur automobile au Parlement européen où elle était députée. Elle risque jusqu'à 10 ans de prison et 5 ans d'inéligibilité.
0: Les sports en football, une offre d'emploi, le RC Lens n'a plus d'entraîneur.
8: Alors, après seulement 4 journées de championnat, le club nordiste annonce le départ de l'allemand Dino Topmöller. Les Saint-Eurs ont remporté leur premier match de Ligue des Champions la semaine dernière, mais n'ont gagné qu'un seul match en Ligue 1. Ce soir, coup d'envoi de la première journée de la Ligue Europa. Lyon affronte les Belges d'Anderlecht, tandis que Rennes est attendu sur la pelouse du Sturm Graz en Autriche. Le coup d'envoi est prévu à 21h. On passe à la météo avec des températures qui sont en baisse au nord de la Loire. Ce matin, 13 degrés à Limoges et à Sisteron. Il fait 14 à Charleville-Mézières, 15 à Lannion et à Lacanau, 19 à Sartène. Côté ciel, en début de journée, le temps sera légèrement pluvieux du sud-ouest au nord-est avec quelques coups de tonnerre localement. Ailleurs, le temps alternera entre nuages et éclaircies. On aura aussi un léger risque de pluie sur le quart nord-ouest du pays. L'après-midi, la perturbation va se concentrer essentiellement sur les Pyrénées et les Alpes avec un risque d'averse et d'orage. Sur les régions méditerranéennes, il fera beau mais le vent soufflera fort. Pour les maximales, il est prévu jusqu'à 32 degrés encore dans le sud-est. Il fera 20 degrés à Roubaix et à Aubusson, 22 à Sablé-sur-Sarthe, à Paris et Saverne et 31 à Miramas.
0: Merci beaucoup. Dans un instant, le winner du jour. Retour des infos 7h et Bruno Mars maintenant. Oh My Soul sur RTL2.

0: Bruno Mars sur RTL 2.
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0: Petite astuce de vie, quand vous vous faites arrêter par la police et que vous avez tort, reconnaissez vos erreurs plutôt que de chercher une excuse, ça vous aidera. Bah, notre winner, lui, il a choisi l'excuse. Ça se passe en Espagne, à Castilla Real de la Cuesta, près de Séville. Des policiers repèrent notre winner au volant de sa voiture parce que il effectue plusieurs manœuvres assez étranges. Ils décident donc de le contrôler parce qu'il y a quelque chose qui va pas. Et là, ils sont pas déçus. Il ne porte pas sa ceinture. Donc là, première infraction. Il utilise son téléphone en conduisant.
2: Ouais,
0: ça fait deux.
2: Total.
0: Et surtout, il présente des signes sans penser qu'il a bu. Allez hop, est-il au test ? Verdict, 1 mg d'alcool par litre d'air expiré, alors qu'en Espagne, comme en France d'ailleurs, la limite est de 0,25. On est donc très au-dessus, et les 4 fois au-dessus pour faire le petit calcul. Mais le résultat ne l'inquiète pas. Il assure au policier qu'il n'a absolument pas bu d'alcool. Je n'ai pas bu d'alcool. Et là, il sort une excuse exceptionnelle. Il a consommé du gazpacho juste avant de prendre le volant et c'est donc le vinaigre du gazpacho présent dans son plat qui expliquerait son taux d'alcool.
2: Malin.
0: Ouais, rappelle quand même, le vinaigre contient bien des traces résiduelles d'alcool liées à sa fabrication, mais pour atteindre l'alcoolémie de notre winner, il faudrait en boire des litres, des kilolitres. Le policier n'a pas été convaincu par ses explications. Notre winner a donc fait l'objet de poursuites pour son grand chelem, je vous le rappelle. Conduite en état d'ivresse, pas de ceinture de sécurité, téléphone au vent l'eau, c'est le bingo total, voilà.
2: Il y en a, ils sont culottés quand même.
0: Ah bah là, vraiment, c'est solide. Tu sais, on dirait un coureur cycliste à l'époque, je vous jure, c'est pas moi, c'est indépendant de moi.
3: À l'insu de mon plein gré.
0: Allez, voici Queen, Another One Bites the Dust sur RTL 2.

0: Queen. Quel plaisir d'entendre ça à 6h39. Bon, ça aurait pu être des winners du jour. Voilà, je peux vous le dire. On vous l'a présenté avec Jules il y a quelques jours comme une révolution bucco-dentaire. La brosse à dents IA de Dyson, ne supporte pas l'eau. Voilà.
1: C'est complètement dingue. Cette brosse high-tech, donc équipée d'une caméra, devait analyser votre brossage, vous guider en temps réel. Vraiment, c'était annoncé comme révolutionnaire. Elle était vendue à 479 € quand même.
0: C'est très cher.
1: Sauf que Dyson vient de la retirer de la vente après des problèmes techniques sur les premiers modèles, notamment, donc tu le disais, liés à l'eau et à la batterie. Bon, la marque promet bien sûr un remboursement aux clients concernés. C'est dingue.
0: Ça marche pas dans la bouche, en fait. C'est un problème avec les mailles, les dents.
1: Bad buzz total.
2: On fait des aspis, achète une brosse à dents à 400
1: Ouais, déjà.
0: Ouais, c'est vrai.
1: En 500 presque.
0: C'est vraiment très cher.
1: Tu pourrais, toi.
0: J'en ai une très chère.
1: Combien?
0: J'ai une brosse à dents très chère. C'est
1: genre
0: vrai. 300.
1: Oh!
0: Mais tu sais, c'est les Oral-B. Pardon, j'ai donné une marque.
2: Ah, ça va alors.
0: Non, mais faut que je donne une autre marque, là.
1: Mais
0: je suis
1: pourquoi
0: dans la sauce.
1: 300?
0: Parce qu'en fait, je suis un pigeon d'abord.
2: Ouais.
0: Ensuite, parce que mes dents, moi, c'est quelque chose qui m'obsède. Faut que ce soit, donc je me brosse les dents très régulièrement.
1: Mais qu'est-ce qu'elle apporte?
0: Elle va vraiment, elle a un système, déjà, elle te fait un sourire. Elle te fait coucou, elle te dit bonjour, elle te dit hello. Non, mais c'est vraiment les systèmes à pulsion, là. Tu sais, ça t'envoie de l'eau, ça te fait la totale, quoi.
2: Pourtant, le résultat, il est pas ouf, sur toi.
0: J'accepte parce que la blague est bonne, mais va te faire cuire le bip. Okay. Louane va arriver, chien. Et le jeu surprise, l'ambiance est bonne, malgré la laine détestable. A tout de suite sur RTL2.
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0: Antoine, chien sur RTL2, on joue.
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2: Oui, on joue avec Sonia. Coucou Sonia.
3: Coucou Justine, coucou Greg, coucou toute l'équipe.
0: Coucou Sonia, Sainte-Hervazec, à côté de Quimper,
3: oui,
0: on est en Bretagne. Sans deux, vous êtes prof des écoles, vous êtes en CP, classe élémentaire, évidemment. Vous embauchez à quelle heure? 8h, 8h30?
3: Eh bien, aujourd'hui, c'est mercredi.
0: Ah bah oui,
2: pas école.
3: Eh bien oui.
0: Alors, à Paris, il y avait école, c'est pour ça. D'accord, vous êtes debout pour nous. C'est gentil et on va tenter de vous offrir un séjour pour 4 personnes au Parc Astérix.
2: La rentrée s'est bien passée, Sonia?
3: Parfait, super.
2: Ils sont mignons?
3: Oh oui, ils sont adorables.
0: Ouais, c'est parfait. Vous aimez la lecture, le jardinage et jouer avec le double expresso. Alors, on ne perd pas une seconde, on lance les dés pop rock.
1: Le 8. 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
2: C'est un nouveau jeu de cette année, Sonia. Le mot caché, bon, vous allez voir, c'est simple, tout est dans le titre. On va vous faire écouter l'extrait d'une chanson et il y a un mot qui a été bippé par notre réalisateur Jérémy. Donc à vous de retrouver ce mot. Vous avez 10 secondes à la fin de l'extrait pour répondre. Vous n'avez le droit qu'à une seule proposition. Laissez bien passer l'extrait et on vous écoute après, d'accord?
3: Ok.
0: Sonia, voici l'extrait. Alors, quel est le mot manquant?
3: Eh bien, je dirais rond.
0: Alors, on vérifie. Chose en toi ne tourne pas rond.
2: Ouais, c'est gagné.
0: Bravo. Ça, c'est vraiment
3: c'est
0: toi
3: cool.
0: De téléphone.
2: Bah, et ça part au Parc Astérix.
0: Ah, c'est génial.
3: Eh ben, c'est chouette.
0: Franchement,
3: c'est
0: ça fait plaisir. Alors, on est content pour vous. Vous allez y aller pour Halloween, dans l'ambiance de peur, sur le parc du 3 octobre au 8 novembre. Voilà.
3: Ah ouais.
0: La forêt sans retour, avec un cauchemar grandeur nature, nous dit-on, des expériences terrifiantes. Et vous aurez une nuit à l'hôtel Les Trois Hiboux, la cité suspendue, les quais de Lutèce. Bref, vous allez vous éclater, vous choisirez l'hôtel.
3: Oh, j'adore.
0: Eh ben, tant mieux. On vous embrasse, on est ravis de vous avoir eu. On a une question, ma petite Sonia.
2: Ouais. Et Sonia, qu'est-ce qu'on vous sert sur RTL2?
3: Eh ben, il y a un double expresso, bien sûr.

0: Katy Perry, Hot and Cold à 6h55.
1: Bon, si vous cherchez où partir pour les vacances de la Toustous, la Toussaint là, du 17 octobre au 2 novembre, on a trouvé pour vous la destination tendance de cette année.
0: Toustous. Alors, ce serait Saint-Malo en Bretagne, puisque les recherches pour la cité corsaire ont bondi de 80% de l'Ouen. Évidemment, Jérém y est allé direct. En un an, ça a bondi sur hotel.com. Alors, il y aura de quoi faire, parce que le village de la Route du Rhum ouvrira dès le 20 octobre. Et les grandes marées seront au rendez-vous du 27 au 29 octobre. Donc là, entre le plaisir de voir les voiliers plus les grandes marées, ça vaut le coup. En revanche, pour dormir, il faudra prévoir un certain budget, puisque comme c'est à la mode, c'est plus cher. Comptez en moyenne, par personne, 154€ pour une nuit à l'hôtel. Pas donné, mais enfin bon. Voilà.
1: Bah, je serai en Bretagne, on se croisera peut-être.
0: Ah, mais tu veux qu'on aille chez tes parents plutôt que d'aller à Saint-Malo?
1: Allez, tous à la baraque
0: des parents de Juju, qu'est-ce que vous en pensez?
2: Tu nous invites?
0: Ah ouais?
1: Bah oui, je serais très content. Hein.
0: Ah. Mmh. Ah, c'est vrai que ses parents nous accueilleraient.
1: Ah ouais, ils sont vraiment très accueillants, vous le savez.
2: Ouais, le plus dur serait de repartir, je
0: crois. En roulant, tellement on aurait mangé. Bah, Greg, t'as rien mangé. Je suis quand même à mon quatrième sanglier. Même salmon. Bon, la suite, c'est du son pop rock. C'est Rag & Bone Man, Human. On rendra également un hommage à Catherine Ringer, vous le savez, qui nous a quittés hier. Sia sera dans le coin, puis recevra une invitée, on vous en dit pas plus. On garde un peu le suspense.
1: Oui, vous la connaissez.
0: Ouais, elle a démarré ici d'ailleurs. Allez, à tout de suite sur RTL2 et en images sur W9.
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3: Nous sommes mercredi, bonjour à tous.
4: Et bon réveil, c'est le double expresso RTL2, merci d'être là, il est 7h.
3: Et avant d'écouter Ragen Bonneman et de rendre un hommage à Catherine Ringer, on y va pour les infos avec Raphaël Thomas. Bonjour Raphaël.
5: Bonjour Justine, bonjour à tous.
3: Et les pêcheurs restent mobilisés ce matin.
5: Après celui de Fos-sur-Mer dans les Bouches-du-Rhône hier, ils bloquent en ce moment le dépôt pétrolier de Frontignan dans l'Hérault depuis 2h du matin. Les pêcheurs protestent contre la flambée des prix du carburant. Rachida Dati face à la justice, l'ancienne ministre de la Culture comparée à partir d'aujourd'hui devant le tribunal correctionnel de Paris. Elle est jugée pour corruption et trafic d'influence aux côtés de l'ancien PDG de Renault-Nissan, Carlos Ghosn, réfugié au Liban qui sera absente de l'audience. Rachida Dati est accusée d'avoir touché 900 000 euros entre 2009 et 2013 pour soutenir les intérêts du constructeur auto au Parlement européen où elle était députée. Elle risque jusqu'à 10 ans de prison et 5 ans d'inéligibilité.
3: Le gouvernement va devoir serrer la vis.
5: Matignon demande au ministre de ne pas augmenter leurs dépenses. Sébastien Lecornu, qui cherche à faire 30 milliards d'euros d'économies, souhaite que les dépenses de l'État soient exactement les mêmes l'an prochain que cette année, à l'exception du secteur de la défense. Les températures sont en baisse, mais attention, le risque d'incendie reste très élevé dans le sud-est aujourd'hui. Météo France a placé l'Aude en vigilance rouge, feu de forêt. 5 autres départements sont en vigilance orange, les Pyrénées-Orientales, l'Hérault, le Gard, les Bouches-du-Rhône et le Vaucluse. On attend des rafales de vent autour des 80 km/h. Avis aux consommateurs, Intermarché et Leclerc rappellent des légumes dans toute la France. Sont concernés les courgettes, des poivrons et des tomates. Leur taux de pesticides dépasse la limite autorisée. Plus d'infos sur le site rappel.conso.gouv.fr.
3: On passe au sport et en football. Début ce soir de la Ligue Europa.
5: Première journée de la phase de Ligue avec deux clubs français en lice à 21h. Lyon se déplace à Bruxelles sur la pelouse d'Anderlecht et Rennes affronte les Autrichiens de Sturm Graz. Demain, Marseille jouera chez les Turcs du Beşiktaş. Et puis en volley, l'équipe de France poursuit son sans faute à l'Euro. Les Bleus, déjà qualifiés pour les huitièmes, ont battu les Allemands à une journée de la fin de la phase de poule hier. On passe à la météo avec des températures qui sont en baisse sur la moitié nord ce matin. Il fait 12 degrés seulement à Concarneau, 14 à Saint-Omer, 16 à Paris, 19 à Osgore, 20 à Fontvieille et à Évian-les-Bains. Côté ciel, en début de journée, le temps sera légèrement pluvieux du sud-ouest au nord-est avec quelques coups de tonnerre localement. Ailleurs, le temps alternera entre nuages et éclaircies. On aura aussi un léger risque de pluie sur le quart nord-ouest du pays. Cet après-midi, la perturbation va se concentrer essentiellement sur les Pyrénées et sur les Alpes avec un risque d'averses orageuses. Sur les régions méditerranéennes, il fera beau mais le vent soufflera fort. Pour les maximales, il est prévu jusqu'à 32 degrés dans le sud-est. Il fera 18 à Yvetot, 20 à Clermont-Ferrand, 21 à Thionville et 28 degrés à Bastia.
4: Merci beaucoup, retour des infos, 7h30. Bon réveil à tous, bonjour Justine.
3: Bonjour Greg, bonjour tout le monde.
4: Bonjour l'équipe du Double Expresso.
6: Bonjour.
4: Allez, voici Ragan Bonman, Human dans le Double Expresso RT.

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1: Dragon Ball Man sur RTL 2.
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1: Bonjour à tous, on vous souhaite évidemment un bon début de journée. On est mercredi aujourd'hui, c'est le 16 septembre. Bonjour Justine.
3: Et bonjour Greg, bonjour tout le monde.
1: On est avec toute la team aussi à l'image, Jérém à la réalisation. Il y a Léa et Jules autour de la table. On salue Angelo au standard, il y a Cécile à la réalisation vidéo. Il y a également Max qui est dans le coin, tout comme Caro qui s'occupe de vous sur les réseaux sociaux. Voilà pour cette journée. Et hier on a appris une très triste nouvelle. Alors pour les amoureux de la musique, de la chanson française, du son pop rock évidemment, puisqu'on a appris la disparition de Catherine Ringer. La chanteuse d'Erita Mitsuko.
3: Et avec Fred Chichin, elle avait formé l'Erita Mitsuko en 79, devenant l'un des duos les plus marquants du rock français, avec des tubes comme Marcia Bala, Andy ou C'est comme ça.
1: Ouais, qu'on vient d'écouter là. Je me rappelle, moi, la première fois que je regardais le top 50, le Marcia Bala, c'était fou. Et puis il y a le Ding Dang Dong, après qu'on avait rejoué sur RTL2. Ça fait partie de ces artistes qu'on a reçus plusieurs fois à la radio et qui ont laissé une marque, une empreinte un peu différente. On a eu la chance de rencontrer beaucoup, beaucoup, beaucoup d'artistes, mais Catherine Ringer, c'était toujours des moments particuliers. Moi, je me souviens d'une fois, elle m'avait allongé au sol. Et quand je dis allongé au sol, c'est-à-dire que avant l'interview, on avait fait une séance de respiration d'une demi-heure. C'est-à-dire que vraiment, il fallait faire des mouvements de bras. C'était étonnant. Et puis, on l'avait reçu également quand Fred Chichin était mort quelques semaines plus tôt. On n'avait pas pu diffuser l'interview parce qu'il y a eu 2 heures d'émotion et vous étiez emporté par un tourbillon. Voilà, c'était un tourbillon, un talent rare, quoi, tout simplement.
3: Allez, marquante. Ouais. Le groupe a vendu près de 3 millions de disques quand même, remporté 2 victoires de la musique, c'était en 87, dont celle de l'album de l'année. Et en solo, Catherine Ringer avait également remporté une victoire, c'était en 2012, ouais, celle de l'artiste féminine de l'année.
1: Elle avait une voix incroyable, on va écouter le mieux, hein, on a parlé, c'est quand même de l'écouter, avec une chanson que vous connaissez tous et vous allez pouvoir faire. Hey, Andy, l'Erita Mitsuko sur RTL 2.

0: C'est bien d'avoir écouté ce morceau-là en hommage à Catherine Ringer parce qu'on se rend compte aussi du talent incroyable de compositeur de Fred Chichin derrière. Et ça n'a pas pris une ride cette chanson-là. C'était Andy dans le double expresso RTL2 pour rendre bien modestement hommage à Catherine Ringer qui nous a quittés hier.
1: Sans transition aucune, on va recevoir une invitée.
0: Ah ouais?
1: Oui.
0: Une vedette?
1: Elle a passé 5 ans dans le double expresso, c'est devenue une grande star.
0: Alors attendez, je cherche. Ça y est, je vois qui on parle. Il y aura aussi Sia sur RTL2, à tout de suite.
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0: RTL 2, il est 7h20, on vous le disait, on a une invitée, elle a travaillé avec nous pendant des années, voilà.
1: 5 ans,
0: on l'a eu, on l'a engagée alors qu'elle était en stage en visio. Mesdames, messieurs, elle est aujourd'hui une vedette de la télévision et de la scène, Anna Godefroy.
1: Bonjour à tous.
0: Voilà. Oh, j'aime bien rappeler cette anecdote de la première fois dans le bureau où vous me dites, Jules et toi, Justine, on a notre stagiaire là, elle est en radio, en stage en radio dans l'ouest de la France.
1: C'est ça, ouais.
0: Et je dis, ah non, monsieur, c'est pas déplacé, on la prend pas. Le pif.
1: Son nom de star, Anna Godefroy, mais moi, ça reste ma Ono.
0: Évidemment.
1: C'est moi.
0: Non, mais là, c'est vrai que. Alors, il y a beaucoup de choses, hein, ça s'est bousculé, t'as beaucoup travaillé, beaucoup de talent, nous on le sait depuis toujours, mais c'est bien quand ça explose, évidemment. Il y a la télé, hein.
1: Oui.
0: Tu travailles sur Quotidien, aux côtés d'Yann Barthès et toutes les équipes. Et puis, il y a cette tournée également, là, on s'accroche, j'ai un nombre de dates. C'est-à-dire qu'en fait, on aurait pu en faire un livre tellement il y a de dates.
1: C'est hallucinant, en vrai. Il y en a d'autres à venir, en plus. Mais je suis perdue. Il y en a, c'est vrai qu'il y en a beaucoup. Donc, t'as déjà commencé?
2: J'ai commencé, en fait j'en ai fait une première en mai-juin et là donc en ce moment je vais être à Paris et à partir de janvier prochain je vais faire une grosse tournée.
1: Et raconte cette excitation un petit peu, c'est quoi de monter sur scène, de faire de ville, c'est hallucinant.
2: Ah, mais c'est génial, moi je suis trop contente, je suis encore un peu stressée avant de monter, mais vous me connaissez, un peu fragile.
1: Toi t'es stressée.
2: Un peu Greg, j'ai failli pleurer avant de venir ici.
0: Elle ne rigole pas, elle est sérieuse.
2: Elle est complètement premier degré, mais non c'est génial et le public il est différent. En fait, à chaque fois, c'est pas un mythe, ça. C'est vraiment, les gens sont très différents et j'arrive à me souvenir de chaque ambiance, de chaque ville que j'ai faite.
0: Il faut dire aussi que t'es hypermnésique, donc tu te souviens de tout.
2: J'ai une bonne mémoire, mais.
0: Voilà. Date de naissance de Sunset, ma chienne.
2: Oh là,
0: ça, tu l'as pas.
2: Je l'ai pas.
0: Tu vois, du coup, tu me fais honte. Tu seras à Honfleur, Toulouse, Nice, Lyon, Passé, Lorient. Bon, bref, il y en a tellement. C'est génial. Et nous, ce qui est marrant, c'est que, on te voit grandir par rapport à tout ça. Et on voit aussi le succès sur les réseaux sociaux parce que ça a aussi beaucoup démarré là-dessus. Tu t'accroches encore à ça parce que c'est le nom du spectacle.
2: Oui.
0: T'amuses toujours autant?
2: En fait, je crois que ça reste ma première vitrine, en fait, en termes de quand je veux vendre mon spectacle, tout ça, c'est vraiment le premier truc.
0: Après et le double express, tu
2: après le double express, après le stage en 2018. Mais après, c'est sûr que la télé, ça aide aussi, mais je crois que les réseaux, c'est quand même mon truc numéro un, et j'aime toujours autant faire des vidéos quand j'ai le temps. Donc, je continue, quoi.
0: Sur deux, trois pervers qui s'amusent.
2: Il y en a beaucoup.
1: Malheureusement, il y en a beaucoup.
0: Et elle tourne ça en dérision avec talent. Allez, on marque, une pause, pas du tout, on écoute de la musique, c'est le concept. Gimme Love, c'est Sia sur RTL2. On reste là avec vous, vos chroniques, et Anna, qui est notre invitée ce matin dans le Double Express.

0: Sia et Gimme Love à 7h25 sur RTL2. C'est l'heure de l'horoscope. Et comme on a le plaisir d'avoir Anna qui est avec nous, Anna Godefroy, évidemment, pour sa tournée, on s'accroche. Moi, je pense qu'elle va nous faire l'horoscope, Ono.
1: Oh là, le rêve. Bah, j'espère bien, c'est la consécration.
2: Oui, je suis venue que pour ça.
1: Bah, allez, médaille de bronze. Sympa. On démarre avec les Gémeaux.
2: Vous voyez trop souvent le verre à moitié vide. Il est temps de changer vos habitudes.
1: Les Lions, côté cœur, prenez le temps de savoir où vous en êtes avant de vous lancer dans une nouvelle aventure.
2: Vierge,
1: on va tenter de vous mettre en difficulté aujourd'hui, il va falloir montrer les dents.
2: Médaille d'argent pour les Béliers.
1: Vous avez de grands projets pour l'avenir, vous ne vous fixez aucune limite.
2: Les Taureaux,
1: la bonne humeur est de votre côté, vous brillez de mille feux et vous partagez votre joie de vivre.
2: Les Balances,
1: professionnellement, vous êtes sur une phase ascendante. Continuez comme ça.
2: Scorpion,
1: c'est pas Sagittaire d'abord. Ah non, Scorpion, pardon. Tous les voyants sont au vert. Vous avez le moral et vous êtes en pleine forme.
2: Les Sagittaires,
1: vous adoptez la zen attitude. Vous aidez à faire régner l'harmonie autour de vous.
2: Ton signe, Anna, les Capricornes.
1: La communication passe bien avec tout le monde. Ça me paraît très vrai. Vos échanges sont très fructueux.
2: Ben voilà.
1: Les Verseaux, vous avez le cœur léger, vous pouvez avoir confiance en l'avenir.
2: Les Poissons,
1: vous dégagez quelque chose de très élégant, vous recevrez de nombreux compliments.
2: Et médaille d'or aujourd'hui pour les Cancers.
1: Les Cancers, vous serez dans une forme olympique en ce mercredi. Vous aurez un coup d'avance sur tout le monde.
0: Voilà pour l'horoscope à retrouver en podcast sur rtl2.fr. On vous le disait, Anna est en spectacle dans toute la France. Donc on va poster justement l'affiche que j'ai dans les mains si vous êtes avec nous sur W9 avec toutes les dates. On vous poste ça sur la page Instagram. Vous commentez avec le nom de la ville où vous voulez aller la voir et on vous offre des places.
2: Bah, les plus chanceux, pas à tout le monde. Hein. Les plus chanceux, on va leur offrir des places.
0: Il y aura
2: un tirage au sort.
0: Évidemment, il y aura évidemment un tirage au sort qui sera effectué pour permettre de gagner des places. Pas partout, parce que sinon on va la ruiner et on va avoir sa prod sur le dos. Et j'ai un peu la flemme d'avoir des poursuites judiciaires.
1: Après, s'il y a uniquement 4 participations, je pense qu'on peut s'en sortir. Mais...
0: il y en aura un petit peu plus.
1: Peut-être.
0: Soyez certains. La suite, c'est One Republic, Give It Something. Il y aura également les savoirs inutiles. Tu restes encore un peu avec nous, évidemment.
2: Oui.
0: À tout de suite sur RTL2.
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0: Bonjour à tous et bon réveil, nous sommes le mercredi 16 septembre, 7h31, avant d'écouter les Cranberries, One Republic, d'avoir le savoir inutile. On s'informe avec Raphaël Thomas, bonjour Raphaël.
1: Bonjour Grégory, bonjour à tous.
0: Les inscriptions sont closes depuis minuit, terminé.
1: La liste des candidats à la primaire de la gauche sera annoncée ce matin à 9h30. Le patron du PS, Olivier Faure, l'ex-candidate à la présidentielle Ségolène Royal et les députés Philippe Brun et Jérôme Guedj disent avoir obtenu leur parrainage, tout comme Raphaël Glucksmann et Emmanuel Morel. Le premier tour du scrutin est prévu les 9 et 10 octobre prochain. Avant cela, les candidats participeront à 3 débats télévisés.
0: Emmanuel Grégoire attendu au Sénat aujourd'hui.
1: Après Anne Hidalgo hier, le maire de Paris répondra à son tour aux questions de la commission d'enquête sur les violences sexuelles dans le périscolaire. Ils sont tous les deux visés par plusieurs plaintes de famille pour non-assistance à personne en danger et non-dénonciation de crime. Hier, l'ancienne maire de la capitale a reconnu des dysfonctionnements dans le recrutement des animateurs, évoquant un échec collectif dans la protection des enfants. Rachida Dati face à la justice, l'ancienne ministre de la Culture comparée à partir d'aujourd'hui devant le tribunal correctionnel de Paris. Elle est jugée pour corruption et trafic d'influence aux côtés de l'ancien PDG de Renault-Nissan, Carlos Ghosn, réfugié au Liban et qui sera absent de l'audience. Rachida Dati risque jusqu'à 10 ans de prison et 5 ans d'inéligibilité. Ce sont des mesures très attendues. La présidente de la Commission européenne doit annoncer aujourd'hui plusieurs propositions pour limiter l'accès des réseaux sociaux aux enfants et aux adolescents. Et ce pour limiter les risques comme le cyberharcèlement ou les troubles du comportement alimentaire. Ursula von der Leyen prononcera son grand discours annuel devant le Parlement à Strasbourg avant de présenter demain un projet de loi qui pourrait comporter des amendes pour les opérateurs.
0: Les sports en football, le RC Lens n'a plus d'entraîneur.
1: Non, après seulement 4 journées de championnat, le club nordiste annonce le départ de l'allemand Dino Topmöller. Ce soir, coup d'envoi de la première journée de Ligue Europa. Lyon affronte les Belges d'Anderlecht. Rennes est attendu sur la pelouse du Sturm Graz en Autriche. Le coup d'envoi est prévu à 21h. On passe à la météo avec des températures qui sont en baisse ce matin. Il fait 11 degrés seulement à Châteaubriant, 14 à Flamanville, 15 à Paris et à Merlimont, 16 à Vesoul et à Périgueux et 18 à Grasse. Côté ciel en début de journée, le temps sera légèrement pluvieux du sud-ouest au nord-est avec quelques coups de tonnerre localement. Ailleurs, le temps alternera entre nuages et éclaircies. On aura aussi un léger risque de pluie sur le quart nord-ouest du pays. L'après-midi, la perturbation va se concentrer essentiellement sur les Pyrénées et les Alpes avec un risque d'averses orageuses. Sur les régions méditerranéennes, il fera beau, mais le vent soufflera fort. Pour les maximales, il est prévu jusqu'à 32 degrés encore dans le sud-est. Il fera 18 à Lamballe, 21 à Épinal, 22 à Orléans et à Villeurbanne, 27 à Calanzana et 31 à la Grande Motte.
0: Merci beaucoup. Autour des infos tout à l'heure, 8h sur RTL2.

0: One Republic sur RTL2.
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0: Ce matin, c'est Anna qui est notre invitée, Anna Godefroy. Elle est toujours là.
2: Toujours là.
0: Coucou Anna, je précise, si vous voyez autour de la table le mouvement de table.
2: On précise qu'elle a été dans notre équipe pendant 5 ans et qu'on la voit évoluer. Et ça nous fait plaisir de la voir ce matin pour vous faire gagner des places pour son spectacle.
3: Voilà. Les 5 plus belles années de ma vie.
2: J'espère bien.
0: Tu dis ça à tous les gens qui t'engagent et je trouve ça super.
2: Ouais.
0: J'aime beaucoup. Bien, ce matin dans les séances inutiles, on va parler musique et d'un groupe qui peut littéralement dire qu'il a joué partout dans le monde. Ce groupe, c'est Metallica. On remonte en décembre 2013 et cette année-là, le groupe réalise un exploit improbable, donner un concert en Antarctique. Le show est organisé près de la base argentine Carlinis, sous un petit dôme transparent. Vous avez les images sur W9, devant une poignée de scientifiques et de fans venus spécialement pour l'occasion. Mais forcément, organiser un concert de Metallica au milieu de l'Antarctique, ça pose un léger problème, le bruit. Parce que c'est métalleux, quoi. Alors, pas question de débarquer avec des murs d'enceinte et de faire profiter les manchots de leur plus grand tube. Le groupe joue donc sans amplification traditionnelle et le public écoute le concert. Pardon, j'ai un petit son à la gorge. Au casque. Oui, le son des instruments est directement envoyé dans les écouteurs afin de limiter au maximum l'impact sonore sur l'environnement. C'est donc grâce à ce concert baptisé Freeze Them All, par congeler-les tous si je voulais faire la traduction, que Metallica est devenu le premier groupe à avoir joué sur les 7 continents au cours d'une même année. Une performance incroyable, historique. Tu vois, pour ta tournée, Anna, ce qui te reste à faire,
2: tu
0: vas aller jouer en Antarctique devant les manchots.
2: Je vais booker ça très vite. C'est un manchot.
0: C'est un manchot qui fait le phoque et l'otarie. Un mix des deux. Je vous ai gêné?
2: La gêné totale.
0: C'est vrai? Eh bien, ça fait partie de mes petits bonheurs du matin. Allez, 7h38, voici les Cranberries. C'est Linger. Je veux monter sur scène, moi aussi, et c'est sur RTL2.

0: Les Cranberries et Linger sur RTL 2. Il y aura Linkin Park et Tempest City, le numéro 1 de la playlist RTL 2 à suivre.
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0: Et puis on va jouer au coffre à jouer.
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0: Ouais, y a plein de beaux cadeaux à gagner. Séjour au parc d'attractions, des consoles de jeux, des ordinateurs. Allez, 3228 et la banque, c'est dans une heure. Voici le nouveau Vianney, d'or et d'étain sur RTL 2.

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0: 7h47, on joue au coffre à jouer dans quelques secondes et la banque dans une heure, on vous donne déjà le SMS.
1: Vous pouvez d'ailleurs participer tout de suite, banque au 74 900.
0: Allez, bonne chance à tous, jusqu'à 50 000 euros et également de très beaux cadeaux avec Thalazur notamment.

0: Tamper City Self-Aware à 8h10 sur RTL2.
1: Les coffres à jouer du double expresso RTL2 pour les enfants.
2: Oui, pour les enfants qui nous écoutent. Bonjour au papa déjà, Olivier. Coucou.
3: Bonjour Justine, bonjour Greg et bonjour toute l'équipe.
0: Bonjour. Je précise qu'autour de la table, on a aussi la chance d'avoir Anna Godefroy qui était avec nous pendant 5 ans, qui est en tournée son spectacle sur Instagram pour gagner vos places. Anna, tu vas jouer au coffre à jouer aussi.
2: Bien sûr, bonjour bien sûr. Olivier.
0: T'es une grande enfant.
3: Bonjour.
0: Olivier, vous êtes avec Willem, votre petit bout de chou de 7 ans, c'est ça?
3: C'est ça, tout à fait.
0: Vous nous le passez, s'il vous plaît?
3: Eh ben, je vous le passe, Greg.
0: Allez, avec plaisir.
4: Salut Greg, salut Justine, salut toute l'équipe.
0: Salut Olivier. Ça va bien?
4: Oui.
0: Ouais, vous êtes à Dreux tous les deux, papa et toi. Et t'es en CE2, voilà pour le décorum. Alors dis-moi, qu'est-ce que t'aimes faire à l'école?
4: J'aime les mathématiques, j'aime faire de la balle assise et plein de choses comme ça.
0: Je sais pas ce que c'est la balle assise.
2: La balle assise, c'est un jeu?
0: C'est quoi la balle assise?
4: Oui, c'est un jeu. En fait, t'as une balle dans la main.
0: Ouais.
4: On tire et après, si on touche quelqu'un, il est assis.
0: Ah oui, c'est la balle au prisonnier, un peu la balle américaine.
2: Maintenant, balle
4: assise.
2: C'est
4: comme la balle au prisonnier.
0: D'accord, c'est pareil.
2: Et j'ai cru entendre que tu chantais aussi beaucoup.
4: Ah oui.
0: Tu veux chanter?
2: T'as envie de chanter ce matin?
4: Juste le refrain parce que j'ai un peu mal à la gorge.
2: Allez, vas-y,
0: on t'écoute.
2: Vas-y.
4: Je me souviens, on avait des projets pour la terre, comme la nature. Faire tomber les barrières, les murs, les vieux parapets, l'Arthur.
2: Fallait voir, imagine notre espoir.
4: On essaie.

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1: Ouais, ouais, ouais. Bah, Willem, bravo.
2: Ah, tu chantes trop bien.
1: Bah oui, tu chantes trop bien.
2: Et Willem, quand tu seras une star, on dira t'as démarré dans le double expresso. Je pourrais savoir comme Anna, finalement, ton point commun.
1: Eh Willem, wow. On file à The Voice Kids,
3: ah,
1: là.
3: Bah, oui.
2: Oh. Ouais.
0: Mon père, il a dit oui.
2: Ah bah voilà. Tu m'étonnes, vous avez beaucoup de talent.
1: C'est trop bien, bravo, il était très courageux de l'avoir fait ce matin à la radio, bravo.
2: Excusez-moi, on a un coffre à jeu ou pas du coup? Ouais, enfin quand même un coffre à jeu. Willem, t'as été super, mais maintenant il va falloir être encore meilleur. On y va, coffre à jouer, top chrono, une minute, choisis ton cadeau. Coffre 1, bonne chance.
4: La bonne paye.
2: Allez, vas-y, enchaîne.
0: Je passe.
2: Ouais, coffre 2.
4: Un séjour au Futuroscope pour 4 personnes.
0: Je passe.
2: Coffre 3.
1: Très sérieux.
4: Ouais. Un iPad.
0: Je prends.
2: Dis-le avec le sourire pour voir. Vas-y. Ouais, dis-le.
0: Je prends. Voilà.
2: C'est marrant parce que tu sais, il est tout enthousiaste quand il chante et là, bonjour, je suis DRH.
1: Concentration totale.
2: Je suis DAF.
1: Il est pour toi, mon petit chou.
0: Merci.
2: Bravo. Il y avait quoi derrière?
4: Un séjour en famille à Fantasialand.
2: Bon, c'était autre chose. Fallait aller en Allemagne dans un parc d'attractions, mais là, c'est l'iPad. Bravo, en tout cas, Willem, on est très content pour toi. Papa Olivier et Willem, en cœur, répondez à la question.
1: À tous les deux, qu'est-ce qu'on vous sert sur RTL2?
5: À tous les deux.

0: RTL 2 avec Linkin Park et Shadow of the Day. Pour la chanson du jour, on commence à tenir un grand gagnant. Ça fait plusieurs jours qu'il vient, c'est David. Bonjour David.
1: Bonjour, bonjour Justine, Anna, Greg, bonjour toute l'équipe.
2: Bonjour.
3: Ça va bien David? La forme, bien dormie?
1: Ah oui, super.
0: Vous êtes quasiment chroniqueur.
1: Ça y est,
0: je tiens à le préciser, message à la direction, bénévole. Hein, c'est très important. Pas déconner en ce moment. Vous avez quelle chanson aujourd'hui à défendre?
1: Alors, c'était Phoenix avec If I Ever Better.
0: C'est Jérémy qui vous a soufflé le titre, non, j'ai l'impression, David.
4: Complètement bien, comme moi.
0: If I Ever Feel Better. Jules en face, c'est ça?
5: Oui, c'était
1: exactement.
5: Moi.
1: Exactement.
5: Moi, j'avais choisi Dido avec Hunter.
0: Qui a gagné?
3: Et bien ça, on saura après les infos. C'est vous qui avez choisi sur les réseaux sociaux.
0: Oh là là, le suspense est total. À tout de suite, David. On revient dans quelques secondes.
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2: Et bonjour à tous, bon mercredi.
0: Plaisir de vous accueillir, merci d'être là dans le Double Expresso, il est 8h. Sacré duel pour la chanson du jour, hein. Vous avez choisi Phoenix ou Dido ? Réponds juste après les infos de Raphaël Thomas. Bonjour Raphaël.
3: Bonjour Grégory, bonjour à tous.
0: Les pêcheurs restent mobilisés ce matin.
3: Après celui de Fos-sur-Mer dans les Bouches-du-Rhône hier, ils bloquent en ce moment le dépôt pétrolier de Frontignan dans l'Hérault depuis 2h du matin. Ils protestent contre la flambée des prix du carburant. Ils demandent à être reçus par la ministre de la Pêche, Catherine Chabot. Rachida Dati, face à la justice, l'ancienne ministre de la Culture et garde des Sceaux comparée à partir d'aujourd'hui devant le tribunal correctionnel de Paris. Elle est jugée pour corruption et trafic d'influence aux côtés de l'ancien PDG de Renault-Nissan, Carlos Ghosn, réfugié au Liban et qui sera absent de l'audience. Rachida Dati est accusée d'avoir touché 900 000 euros entre 2009 et 2013 pour soutenir les intérêts du constructeur auto au Parlement européen où elle était députée. Elle risque jusqu'à 10 ans de prison et 5 ans d'inéligibilité.
0: Le gouvernement va devoir serrer la vis.
3: Matignon demande au ministre de ne pas augmenter leurs dépenses. Sébastien Lecornu, qui cherche à faire 30 milliards d'euros d'économies, souhaite que les dépenses de l'État soient exactement les mêmes l'an prochain, à l'exception du secteur de la défense. Les températures sont en baisse, mais attention, le risque d'incendie reste très élevé dans le sud-est aujourd'hui. Météo France a placé l'Aude en vigilance rouge, feu de forêt. 5 autres départements sont en vigilance orange. Les Pyrénées-Orientales, l'Hérault, le Gard, les Bouches-du-Rhône et le Vaucluse. On attend des rafales de vent autour des 80 km/h. Avis aux consommateurs, Intermarché et Leclerc rappellent des légumes dans toute la France. Sont concernés des courgettes, des poivrons et des tomates. Leur taux de pesticides dépasse largement la limite autorisée. Plus d'infos sur le site rappel.conso.gouv.fr.
0: Les sports au football, début ce soir de la Ligue Europa.
3: Avec la première journée de la phase de Ligue, deux clubs français en lice à 21h. Lyon se déplace à Bruxelles sur la pelouse d'Anderlecht. Rennes affronte les Autrichiens de Sturm Graz. Et puis en volley, l'équipe de France poursuit son sans faute à l'Euro. Les Bleus, déjà qualifiés pour les huitièmes de finale, ont battu les Allemands à une journée de la fin de la phase de poule. Aujourd'hui, ils ont rendez-vous avec la Roumanie. La météo, les températures sont en baisse ce matin sur la moitié nord. Il fait 12 degrés à Azay-le-Rideau, 13 à Saint-Flour, 14 à Épernay et à Carnac, 16 à Cahors, 22 degrés à Bonifacio. Côté ciel, en début de journée, le temps sera légèrement pluvieux du sud-ouest au nord-est avec quelques coups de tonnerre localement. Ailleurs, le temps alternera entre nuages et éclaircies. On aura aussi un très léger risque de pluie sur le quart nord-ouest du pays. L'après-midi, la perturbation va se concentrer essentiellement sur les Pyrénées et sur les Alpes avec un risque d'averses orageuses. Sur les régions méditerranéennes, il fera beau, mais le vent soufflera fort. Pour les maximales, il est prévu jusqu'à 32 degrés dans le sud-est. Il fera 19 à Cabourg, 20 à Villeneuve-d'Ascq, 22 à Paris et Sablé-sur-Sarthe et 30 degrés à Manosque.
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2: Bon, il est temps qu'on ait le résultat. Qui a gagné, David, notre auditeur, ou Jules?
0: Alors, cher M, tu es le maître des décisions. Dis-nous.
5: Bah, c'est mon Julot.
0: Bravo, ah. Jules.
6: Oh. Bah, désolé, David.
0: Désolé, David. Bravo, on vous embrasse.
6: Ouais. Merci.
0: On vous offre le mug de l'émission.
2: Bisous,
0: à très vite.
2: David.
0: Bisous, David.
7: Bisous.
0: Et voici Dido, Hunter.

0: Dino et Hunter. Jules qui a donc remporté ce duel. Nous allons jouer avec une nouvelle auditrice ou un nouvel auditeur. Allô, bonjour, qui est là?
1: Et bonjour, c'est Jean-Michel.
0: Salut Jean-Michel.
2: Salut Jean-Michel. Allez,
0: on va pas faire semblant. Jean-Michel nous écrit depuis très longtemps sur RTL2, de le double expresso avec le mail, sur nos réseaux sociaux. On l'a croisé d'ailleurs au Trianon plusieurs fois. Jean-Michel est un amoureux du son pop rock, hein, Jean-Mi?
1: Ah, tout à fait, oui, la musique, les concerts, la radio, tout.
2: Vous avez bien raison, ça maintient en forme.
0: Avec l'accent méridional, alors qu'il est dans l'est de la France.
1: Ben, oui, voilà, je suis rapporté.
2: Bon, Jean-Michel, vous avez choisi quoi comme chanson du jour?
1: Alors, j'ai choisi celle dont on était tous amoureux quand on était plus jeune, Kim Wilde avec Kids in America.
0: Bien sûr qu'on était amoureux de Kim Wilde, on avait des posters de Kim Wilde, bien sûr.
2: Oh, oui. Vous voulez jouer face à qui?
1: Eh ben, on va faire un petit duel générationnel de sudistes avec Léa.
2: Ah, bien sûr.
0: Bien sûr.
2: Bien sûr. Moi, bien je choisis Maneskin, Supermodel. Plus moderne.
0: Ouais, c'est deux sons. C'est vous qui choisissez. Battle de génération, comme l'a dit Jean-Michel. Vous votez sur nos réseaux sociaux, sur la page Instagram du Double Expresso. Maneskin, Supermodel ou Kim Wilde, Kids in America. La réponse, c'est demain matin. Jean-Michel, bonne chance et bonne journée.
1: Merci, vous de même. À demain.
2: Bisous.
0: À demain, Jean-Michel. Merci, Taylor Swift, Autolite sur RTL2.

0: Taylor Swift et Open Light. Dans un instant, on va avoir les tendances. Bon, on est mercredi, évidemment.
1: On va parler ciné, plateforme.
0: Bien sûr. Ouais. Qu'est-ce qu'on va aller voir au cinoche? Qu'est-ce qu'on va regarder depuis notre canapé? Anna est toujours avec nous. Finalement, t'es bien? Tu t'es installée là?
1: Moi, je reste jusqu'à la fin.
0: Oh, bah, avec plaisir. Anna Godefroy, on s'accroche, son spectacle. Toutes les dates sur Instagram. On vous offre d'ailleurs des places pour les plus chanceux d'entre vous. Et puis, on aura également Tamim Pala, Loser. Le nouveau. À tout de suite sur RTL2.
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2: Et le mercredi dans les tendances, bon, on vous parle des dernières sorties sur les plateformes et au cinéma bien sûr. Et ce matin, on a fait notre choix. D'abord, le film L'Invitation d'Olivia Wilde avec donc Olivia Wilde justement, Seth Rogen, Edward Norton et Penelope Cruz qui sort aujourd'hui au ciné. Je vous donne le petit pitch rapide de cette comédie. Angela et Joe invitent leur mystérieux nouveau voisin à dîner et la soirée va rapidement partir en vrille. L'Invitation, c'est l'adaptation américaine de Sentimental, un film espagnol de 2021, lui-même adapté d'une pièce de théâtre. Le film français et Plus si affinité s'inspire également de cette histoire. Donc pour le tournage, une célèbre psychothérapeute spécialiste des couples a été engagée comme consultante. Voilà pour info. L'Invitation, c'est donc dès aujourd'hui au ciné.
0: J'adore Olivia Wilde, on l'avait découvert dans Doc House, elle est vraiment fantastique. L'autre événement de la semaine, c'est la sortie sur Disney+ du troisième film de la saga Avatar, du feu et de cendres. Beyond Miley Cyrus, un troisième film, toujours James Cameron évidemment à la réalisation, qui débute 3 semaines après la fin des événements du deuxième. C'est le film le plus long de la saga, 3h17. La famille de Jack Sully rencontre une nouvelle tribu Na'vi agressive qui vit dans les volcans cette fois-ci. Anecdote d'ailleurs, tiens, pendant le tournage, les comédiens et l'équipe technique ont reçu un régime entièrement végétalien. C'est un choix de James Cameron pour sensibiliser davantage au message environnemental développé par l'histoire. Il veut que ses acteurs soient complètement intégrés à l'histoire. Le film était sorti en décembre 2025 au cinéma et dès vendredi, il sera dispo sur Disney+. Il va falloir un grand écran, hein, parce qu'il faut en profiter. C'est vraiment un film qui se voit normalement sur grand écran. Bon bah moi j'ai hâte, je vais me le refaire. Hein,
2: qu'est-ce que... J'ai jamais vu Avatar.
0: C'est extraordinaire. Bah t'as jamais vu Star Wars, t'as jamais vu Indiana Jones. C'est pas possible.
2: Ni Harry Potter d'ailleurs.
0: Ta culture,
2: mais j'ai vu Dirty Dancing. Oh. Et Pretty Woman.
0: Pretty Woman. J'ai vu Pretty Woman.
2: Et Coup de foudre à Notting Hill.
0: Bah moi aussi, 25 fois. Mais pas. On laisse bébé dans un coin. Bon bah voilà. Avatar, génial. Tamim Pala, Loser, à 8h20, avant l'horoscope, dans le double expresso RTL 2.

0: Loser à 8h23, mercredi 16 septembre. Voici l'horoscope, les médailles de bronze, Justine et les Gémeaux.
1: Vous voyez trop souvent le verre à moitié vide. Il est temps de changer vos habitudes.
0: Les Lions.
1: Côté cœur, prenez le temps de savoir où vous en êtes, de vous lancer dans une nouvelle aventure.
0: Les Vierges.
1: On va tenter de vous mettre en difficulté aujourd'hui, les Vierges. Il va falloir montrer les dents.
0: Médaille d'argent, les Béliers.
1: Vous avez de grands projets pour l'avenir. Vous ne vous fixez aucune limite.
0: Taureau.
1: La bonne humeur est de votre côté. Vous brillez de mille feux et vous partagez votre joie de vivre.
0: Les Balances.
1: Professionnellement, vous êtes sur une phase ascendante. Continuez comme ça.
0: Scorpion.
1: Tous les voyants sont au vert. Vous avez le moral et vous êtes en pleine forme.
0: Sagittaire.
1: Vous adoptez la zen attitude. Vous aidez à faire régner l'harmonie autour de vous.
0: Les Capricornes.
1: La communication passe bien avec tout le monde. Vos échanges sont très fructueux.
0: Les Verseaux.
1: Vous avez le cœur léger. Vous pouvez enfin avoir confiance en l'avenir.
0: Les Poissons.
1: Vous dégagez quelque chose de très élégant. Vous recevrez de nombreux compliments.
0: Et la médaille d'or du jour, c'est pour les Cancers.
1: Vous serez dans une forme olympique en ce mercredi. Vous aurez un coup d'avance sur tout le monde.
0: Aujourd'hui, nous sommes le mercredi 16 septembre. L'horoscope est sur RTL2.fr et nous sommes à
1: 100 jours de Noël. Oh, c'est demain.
0: Non, c'est dans 100 jours.
1: Demain.
2: Demain, c'est jeudi.
1: Vous êtes drôles les deux là.
0: Ah, c'est vrai qu'on est marrant. 100 jours de Noël, les royalties qui commencent à tomber pour Maria Carré.
1: Bien sûr.
0: Et hop là, c'est la période où on va pouvoir se racheter les sacs à main à 3000. 100 jours. 30 000.
2: Oui.
0: 300 000.
2: Oui.
0: The Cardigans, Loveful à 8h24. Donc, sur RTL2. Bonjour et bon réveil.

0: Cardigans, la foule, le winner du jour, le deuxième de la matinée avec toi, Julie.
1: On peut faire une boulette une fois. On peut faire une boulette deux fois. Mais 8200 fois, c'est beaucoup quand même. Pourtant, c'est possible, vous allez voir avec notre prochain winner.
0: Ah bah, ça me donne envie de rester. Tiens, t'as bien réussi ton coup. La suite, c'est ça aussi. Hein. Evanescence, Who Will You Follow, parmi vos titres préférés de la playlist RTL2. Et on se dit à dans quelques secondes après les infos.
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1: Il est 8h30, bienvenue à tous dans le Double Expresso. On va écouter U2, Evanescence, Benson Boone, Michael Jackson. Tout ça arrive dans la prochaine demi-heure. Mais avant ça, les infos de Raphaël Thomas. Bonjour Raphaël.
23: Bonjour Justine, bonjour à tous.
1: Les inscriptions sont closes depuis minuit.
23: La liste des candidats à la primaire de la gauche sera annoncée ce matin à 9h30. Le patron du PS, Olivier Faure, l'ex-candidate à la présidentielle, Ségolène Royal, et les députés Philippe Brun et Jérôme Guedj disent avoir obtenu leur parrainage, tout comme Raphaël Glucksmann et Emmanuel Morel. Les premiers tours du scrutin est prévu les 9 et 10 octobre prochains. Avant cela, les candidats participeront à 3 débats télévisés.
1: Emmanuel Grégoire attendu au Sénat aujourd'hui.
23: Après Anne Hidalgo hier, le maire de Paris répondra à son tour aux questions de la commission d'enquête sur les violences sexuelles dans le périscolaire. Ils sont tous les deux visés par plusieurs plaintes de famille pour non-assistance à personne en danger et non-dénonciation de crimes. Hier, l'ancienne maire de la capitale a reconnu des dysfonctionnements dans le recrutement des animateurs. Elle évoque un échec collectif dans la protection des enfants. Rachida Dati face à la justice. L'ancienne ministre de la Culture comparée à partir d'aujourd'hui devant le tribunal correctionnel de Paris. Elle est jugée pour corruption et trafic d'influence aux côtés de l'ancien PDG de Renault, Carlos Ghosn. Carlos Ghosn, réfugié au Liban, qui sera absent de l'audience. Elle risque jusqu'à 10 ans de prison et 5 ans d'inéligibilité. Ce sont des mesures très attendues. La présidente de la Commission européenne annoncera aujourd'hui plusieurs propositions pour limiter l'accès des réseaux sociaux aux enfants et aux adolescents, et ce pour limiter les risques comme le cyberharcèlement ou les troubles du comportement alimentaire. Ursula von der Leyen prononcera son grand discours annuel devant le Parlement à Strasbourg avant de présenter demain un projet de loi qui pourrait comporter des amendes pour les opérateurs.
1: Allez, les sports et en football, le RC Lens n'a plus d'entraîneur.
23: Après seulement 4 journées de championnat, le club nordiste annonce le départ de l'allemand Dino Topmöller. Ce soir, coup d'envoi de la première journée de Ligue Europa. Lyon affronte les Belges d'Anderlecht. Rennes est attendu sur la pelouse du Sturm Graz en Autriche. Coup d'envoi prévu à 21h. La météo et les températures sont en baisse au nord de la Loire ce matin. 13 degrés à Limoges et à Sisteron, 14 à Charleville-Mézières. Il fait 15 à Lannion et à Lacanau, 19 à Sartène. Côté ciel, en début de journée, le temps sera légèrement pluvieux du sud-ouest au nord-est avec quelques coups de tonnerre localement. Ailleurs, le temps alternera entre nuages et éclaircies. On aura aussi un léger risque de pluie sur le quart nord-ouest du pays. L'après-midi, la perturbation va se concentrer essentiellement sur les Pyrénées et les Alpes avec un risque d'averses orageuses. Sur les régions méditerranéennes, il fera beau, mais le vent soufflera fort. Pour les maximales, il est prévu jusqu'à 32 degrés dans le sud-est. Il fera 20 degrés à Roubaix et à Aubusson, 22 à Sablé-sur-Sarthe, à Paris et à Saverne et 31 à Miramas.
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0: Evanescence, Who Will You Follow, ils seront en concert demain à l'Accor Arena de Paris avec RTL2.
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2: Je vais y aller chez Evanescence.
0: Voir Evanescence.
2: Non.
0: Chez Evanescence, si tu veux. Hein,
2: mais... Je me couche tôt.
0: Ah, moi, je vais peut-être y aller.
3: Bon, comme le commandant.
0: Le commandant Couchetot.
3: Oui.
0: C'est excellent comme blague, non? C'est un jeu de mots.
2: Oui, j'ai compris, mais t'as des places.
0: Toujours des places.
2: Bah, genre VIP partout, toi.
0: Et genre pour Evanescence, oui, pour Céline Dion, non.
2: Ok, bon, je me raconte l'histoire du winner quand
0: même,
2: ok? Aujourd'hui, nos winners du jour ne sont pas un, pas deux, pas trois. Non, ils sont 8200. 8200 Américains qui ont reçu un nouveau permis de conduire. Bon, jusque-là, rien de fou. Sauf qu'en l'ouvrant, certains ont dû se demander s'ils n'avaient pas changé de tête pendant la nuit. Je vous explique. En fait, ça s'est passé dans le Michigan. Et le 26 août dernier, à cause d'une erreur d'impression, plus de 8000 permis de conduire et cartes d'identité ont été envoyés avec la photo d'un parfait inconnu. Et quitte à se tromper, autant aller jusqu'au bout, puisque la date de naissance aussi, elle était fausse.
0: Ah, c'est drôle.
2: Parmi les victimes, on recense une certaine Lenita Nelson, qui a reçu son permis et découvert la photo d'un homme noir à la place de la sienne. Au début, elle cherche une explication, elle se dit, c'est peut-être la photo du secrétaire d'État du Michigan. Puis en fait, elle s'est dit, non, parce que le secrétaire d'État n'est pas un homme noir. Donc finalement, l'administration a reconnu une erreur de son fournisseur, et de nouveaux documents corrigés ont été envoyés aux 8200 nouveaux concernés, en espérant que cette fois, ils montreront leur permis, le policier reconnaîtra au moins la personne qui est en face de lui.
0: C'est assez incroyable.
2: C'est dingue.
0: Histoire. Très bon winner, ça. Très, très bon winner. On est toujours avec Anna, si vous êtes avec nous sur WF, Anna Godefroy.
2: Toujours là. Ah, super. Ah,
0: évidemment, Anna qui a travaillé avec nous des années, qui connaît ça par cœur et qui sera en spectacle, on s'accroche un peu partout en France. Allez sur notre page Instagram pour gagner des invitations pour les plus chanceux. U2, tu savais qu'on jouait U2 ou pas?
2: Bien sûr.
0: C'est nouveau.
2: Where
0: the Sweet Have No Name sur RTL2.

0: et Where's That Sweet Harm No Name, grande année hein, pour le groupe, ils vont fêter leurs 50 ans. Hein.
1: Comme toi, c'est fou quand même. Point commun, 50 ans du groupe, vendredi dans 10 jours, le 25.
0: Ouais, le 25. Finalement, j'étais prédestiné pour être sur RTL2.
1: Complètement.
0: Voilà, c'est comme ça. Benson Boone arrive, Beautiful Things, et puis on joue à la banque, on donne rapido le SMS quand même.
1: Oui, seulement banque, au 74 900 avec jusqu'à 50 000 euros à gagner.
0: A tout de suite sur RTL2.
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0: Benson Boone et Beautiful Things sur RTL2.
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2: Oui, et on joue avec Laura ce matin. Coucou Laura.
3: Coucou Justine, coucou Greg, coucou toute l'équipe.
0: Coucou Laura, vous êtes à Thionville, oui. Ça va très bien, 96.7, vous travaillez dans la logistique de maroquinerie. On est content de vous accueillir ce matin pour vous offrir peut-être jusqu'à 50 000 euros de séjour Thal Azur.
3: Oui.
2: Et Laura, vous êtes une fidèle auditrice du Double Expresso, mais vous ne faites pas de rando.
3: Non, désolé Greg.
0: Alors écoutez, moi ça me va très bien parce que je vais toujours d'un point A à un point B sans marcher. Donc je vous comprends.
2: Vous pourrez partir en vacances ensemble.
0: Évidemment. Vous aimez les barbecues?
3: Oui, entre amis. On fait beaucoup de soirées entre amis.
0: Super.
3: Famille, etc.
2: Convivial. Ouais,
0: top. Écoutez, l'esprit est à la fête. C'est convivial également. Ce matin, on y va. Oui. On lance la pièce pour savoir à quelle banque on joue.
1: Cadeau.
0: C'est la banque cadeau. Donc, on oublie les 50 000 euros, mais il y a de très, très, très, très beaux cadeaux. Par exemple, les séjours Thal Azur, ça va de 3 400 à 4 300 euros en termes de valeur.
3: Ouais.
0: Dès que ça vous plaît, vous dites deux fois je prends, vous allez évidemment très vite. Top chrono, coffre, un bonne chance, Laura.
1: Un PC portable Altic.
0: Ah, c'est bien. Hein.
3: Je passe.
0: Coffre 2.
1: Une enceinte Kong de Richard Orlinski.
3: Je passe.
0: Coffre 3.
1: Un séjour Thal Azur pour deux personnes.
2: 15 secondes, c'est à Carnac.
0: On prend. Eh ben bravo.
2: Laura, on vous envoie à Carnac. Séjour Vitalité Marine, 6 jours, 5 nuits en demi-pension avec 24 soins pour deux personnes, bien sûr, d'une valeur de 3 820 euros.
0: Wow.
3: Oh, c'est super. Oh, super.
0: Trop bien.
3: Je suis trop contente.
0: Ah, bah, il y a de quoi, je comprends votre enthousiasme. Ouais. Il y avait quoi derrière?
1: 1000 euros de carburant.
2: Ah, sympa aussi, ça, en ce moment.
3: Oui, c'était sympa aussi, surtout en ce moment.
0: Ouais, ce qui, en ce moment, vaut 2500.
4: Ouais. 20 kilomètres.
0: Ouais. 25. On vous embrasse, et avant d'écouter
3: merci,
0: Michael Jackson, on a une question, Laura.
2: Et Laura, qu'est-ce qu'on vous sert sur RTL2?
3: Un double expresso, bien sûr.

0: Michael Jackson et Wheezy, c'est le moment de saluer Anna, on peut t'applaudir. Tiens, merci d'être venu une bonne fois.
1: C'est moi
0: dans toute la France et à Paris également. Hein.
1: À Paris tous les jeudis, vendredis, samedi à la Comédie de Paris jusqu'en décembre. Ouais. Donc n'hésitez pas, moi j'étais la voir, j'ai été mort de rire, c'était super, j'ai passé une super soirée. Je suis très contente.
0: Bravo Anna, on est très fiers de toi. Le spectacle s'appelle On s'accroche et vous avez la possibilité de gagner vos places sur Insta. Non, il y a des dates partout, tu repasses à nous voir quand tu veux.
1: Ouais.
0: Dans un instant, Tandem et vos infos sur RTL2.
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0: entrepôts pétroliers de Frontignan dans l'Hérault depuis 2h du matin. Les pêcheurs protestent contre la flambée des prix du carburant. Ils demandent à être reçus par la ministre Catherine Chabot. Rachida Dati, face à la justice, l'ancienne ministre de la Culture et garde des Sceaux comparée à partir d'aujourd'hui devant le tribunal correctionnel de Paris. Elle est jugée pour corruption et trafic d'influence aux côtés de l'ancien PDG de Renault-Nissan, Carlos Ghosn, réfugié au Liban et qui sera absent de l'audience. Rachida Dati est accusée d'avoir touché 900 000 euros entre 2009 et 2013 pour soutenir les intérêts du constructeur auto au Parlement européen où elle était députée. Elle risque jusqu'à 10 ans de prison et 5 ans d'inéligibilité.
1: Emmanuel Grégoire attendu au Sénat aujourd'hui.
0: Après Anne Hidalgo hier, le maire de Paris répondra à son tour aux questions de la commission d'enquête sur les violences sexuelles dans le périscolaire. Ils sont tous les deux visés par plusieurs plaintes de famille. Hier, l'ancienne maire de la capitale a reconnu des dysfonctionnements dans le recrutement des animateurs. Le gouvernement va devoir serrer la vis. Matignon demande au ministre de ne pas augmenter leurs dépenses. Sébastien Lecornu, qui cherche à faire 30 milliards d'euros d'économies, souhaite que les dépenses de l'État soient exactement les mêmes l'an prochain, à l'exception du secteur de la défense. Les inscriptions sont closes depuis minuit. La liste des candidats à la primaire de la gauche sera annoncée dans une demi-heure maintenant. Le patron du PS, Olivier Faure, l'ex-candidate à la présidentielle Ségolène Royal et les députés Philippe Brun et Jérôme Gage disent avoir obtenu leur parrainage, tout comme Raphaël Glucksmann et Emmanuel Morel.
1: On passe au sport en football, début ce soir de la Ligue Europa.
0: Première journée de la phase de Ligue avec deux clubs français en lice à 21h. Lyon se déplace à Bruxelles sur la pelouse d'Anderlecht. Rennes affronte les Autrichiens de Sturm Graz. Demain, Marseille jouera chez les Turcs du Beşiktaş. Et puis, en volley, l'équipe de France poursuit son sans faute à l'Euro. Les Bleus, déjà qualifiés pour les huitièmes de finale, ont battu les Allemands à une journée de la fin de la phase de poule. On passe à la météo avec des températures en baisse ce matin. 12 degrés seulement à Concarneau, 14 à Saint-Omer, 16 à Paris, 19 à Osgore, 20 à Fontvieille et à Évian-les-Bains. Côté ciel en début de journée, le temps sera légèrement pluvieux du sud-ouest au nord-est avec quelques coups de tonnerre localement. Ailleurs, le temps alternera entre nuages et éclaircies. L'après-midi, la perturbation va se concentrer essentiellement sur les Pyrénées et les Alpes avec un risque d'orage. Sur les régions méditerranéennes, il fera beau mais le vent soufflera fort. Pour les maximales, il est prévu jusqu'à 32 degrés dans le sud-est. Il fera 21 à Thionville et 23 à Saint-Affrique.
1: Merci beaucoup. On revient demain.
2: Bien sûr, à demain jeudi.
1: Allez, avec plaisir. C'était une belle matinée à vivre en replay. À demain.
2: Bisous.
1: Ciao et belle journée. Swiss, Bruce Springsteen et Bruno Mars débarquent pour le son pop rock. Victor et Erika sont là pour Tandem. Bonjour à tous les deux.
3: Bonjour.
2: Bonjour. Salut Greg, ça va Justine?
4: Oui, pleine forme.
2: J'ai un conseil en ce mercredi, moi, pour les parents. Est-ce que vous avez vu School of Rock?
4: Non.
2: En vrai, c'est Rock Academy, c'est un super film avec Jack Black. Et comme on est mercredi, je me dis profitez-en. Ouais, c'est Sister Act en fait, mais comme c'est pas du gospel, c'est du rock. Il donne la passion du rock à ses gamins. Hein. Ouais, je sais, je l'ai vu hier.
4: Mais c'est sur quoi? C'est sur quelle plateforme?
2: Ah bah j'ai vu ça sur le grand N.
1: Ah, sur Netflix quoi.
4: Sur Netflix.
2: Bah, je sais pas si on peut tout dire à chaque fois faire de la pub tout le temps.
1: Non, c'est pas de la pub, c'est une plateforme.
4: Bah oui, bon,
2: okay. On prend le conseil, Eric. Rock Academy en mercredi avec les gamins.
1: Et moi je vous conseille d'écouter un petit groupe anglais très sympa, les Beatles. Je sais pas si vous connaissez. Ça marche bien. Belle matinée avec Tandem, on revient demain 6h pour le Double Expresso. Ciao.

0: Monsieur Je Sais Tout. C'est Teddy Swims sur RTL2, soyez les bienvenus.
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2: C'est mercredi, c'est le jour des petits, et pour les grands, si vous êtes libres, là, pendant 3 heures, eh bien avec Monsieur Victor Leclerc, on vous accueille dans Tandem, ça va Victor?
3: Bonjour, bonjour, bah ça va, en forme, et toi?
2: Ouais, impeccable, on est parti donc jusqu'à midi, et je vous l'annonce, Tandem est très en forme. De là encore, très bonne musique, saupoudrée d'informations,
3: non, je t'ai plus.
2: D'histoires cachées, et d'argent à gagner, c'est tout nous ça.
3: Exactement, il y a le Schmille Pop, ça c'est aux alentours de 9h50, on vous fait gagner aujourd'hui, on vous offre la possibilité de repartir avec 200 euros. Si vous retrouvez ce Schmille Pop, ce son mystère qui est, attention, très court. Voilà, plus court c'est compliqué.
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2: Et Angelo est au standard, il vous rappelle pour jouer avec nous. Voilà, ça c'est dit, maintenant place à notre éphéméride musicale. Et c'est Monsieur Leclerc qui s'en charge.
3: Décidément, bon, moi j'aime bien ce côté Monsieur Leclerc, c'est pas mal hein. Bon, ce 16 septembre, on remonte en 2006 avec Bob Dylan qui crée à ce moment-là la surprise. Ce jour-là, il plaçait son album Modern Times, son 32e album, directement numéro 1 du Billboard 200, le classement américain. À 65 ans, il arrive donc au top du top des charts. Une première depuis Desiree, sorti 30 ans plus tôt en 1976. Dylan devient donc le plus âgé des artistes vivants à atteindre la tête du classement outre-Atlantique. Un record qu'il a, Eric, à conserver jusqu'en 2011. Mais un certain Tony Bennett, chanteur américain de jazz et de pop traditionnel, lui a un peu volé le trône, lui était âgé de 85 ans.
2: Bob Dylan qui va sortir, c'est même plus un album, c'est une bibliothèque là, oui. Bientôt, vous allez voir, c'est énorme. Et là, qu'est-ce que vous entendez pour bien commencer Tandem en ce mercredi? Bruce Springsteen, Born in the USA, sur RTL2.

0: Bruno Mars sur RTL2, c'est rythmé, c'est joyeux. C'est ça finalement la playlist pop rock pour accompagner votre mercredi avec Erika, le journal de la musique qui arrive.
1: Oui, dans un quart d'heure, ce journal, et on va parler bien entendu de cette femme brillante à part. La mémoire de Catherine Ringer saluée de toutes parts. Et le drive d'Éric Jean-Jean d'ailleurs a fait une belle émission pour elle hier. Donc si vous voulez la retrouver, cette émission, eh bien c'est sur l'appli RTL2, n'hésitez pas.
0: Et le son pop rock se poursuit, Jérémy Frérot et The Verve, c'est la suite sur RTL2.
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0: Bonjour et bienvenue dans Tandem. Alors n'oubliez pas qu'on va jouer ensemble. On va vous faire réécouter d'ailleurs un Victor, ce Schmilpop. Donc restez avec nous, ce Schmilpop, personne ne l'a trouvé hier. C'est peut-être votre tour aujourd'hui.
1: On vous le repasse dans moins de 10 minutes maintenant sur RTL2. Et puis pendant The Verve, Erika, tu veux que je te paye un café?
0: C'est vrai qu'on plane là, hein.
1: Tu veux un truc?
0: Une petite infusion gingembre?
1: Ou un potager tomate?
0: Allez,
1: je vais te chercher un potager.

0: Rémi Frérot sur RTL2. Il est 9h30, vous êtes dans Tandem et place au journal de la musique, Erika.
1: Et attention, The Warning arrive. Oh, wow. En tournée et avis aux intéressés, elle passe par la France. Les trois sœurs mexicaines, bel et bien reconnues comme le trio rock le plus prometteur de sa génération. Quelle tournée les attendent? Elles faisaient les premières parties de Muse, des Foo Fighters. Elles ont même fait celle des Guns N' Roses. Et enfin, elles ont leur public et dans des salles énormes. Donc The Warning vient d'annoncer sa nouvelle tournée mondiale. Elles seront à Lyon le 12 mars, au Zénith de Paris le 23 mars.
0: Autre concert, autre retour, Lynyrd Skynyrd de retour à Paris. Lynyrd Skynyrd a annoncé un nouveau passage en France. Le groupe américain sera donc sur la scène du Zénith de Paris le 29 juin 2027. Plus de 50 ans après ses débuts, le groupe continue de faire vivre ses plus grands classiques. Vous l'entendez derrière moi, Sweet Home Alabama, Free Bird aussi, sans oublier l'incontournable Simple Man. Et si vous voulez les voir, donc, la pré-vente, c'est dès ce jeudi 17 septembre à 10h, avant la mise en vente générale vendredi 18 à la même heure. Et puis, pour terminer le journal de la musique, Erika, forcément, on va reparler de Catherine Ringer.
1: Et ses hommages magnifiques qui pleuvent depuis hier, l'intelligence, l'allure et la voix, elle avait cette singularité qui la rend déjà éternelle. Elle est partie, Catherine Ringer, à l'âge de 68 ans. Le théâtre, la danse, elle a tout fait. D'ailleurs, elle avait pour prof la fameuse Marcia Moreto, à qui elle rendra hommage. Marcia Baella, le plus gros succès d'Erita Mitsouko, ce duo détonnant qu'elle a construit avec Fred Chichin. Ils ont trois enfants ensemble et on va inventer littéralement un son qui ne ressemble à personne. Et on vous fait écouter un extrait qu'on aime beaucoup ce matin de Catherine Ringer, qui, elle, adorait Iggy Pop. Elle en a parlé comme une source d'inspiration et en 2009, elle le retrouvera sur scène et ça donnera ça.

0: I put a spell on you. Jeter un sort, Iggy Pop et Catherine Ringer, qu'on n'a pas envie de couper. Quel beau moment magnifique.
1: Et comme une dernière pensée d'ailleurs à la fin de cette émission, le collector RTL2 lui sera consacré. On vous offre donc un inédit de cette grande dame avant midi sur RTL2.

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0: Alex Warren sur RTL2, il est 9h52, c'est l'heure du Schmilpop, Erika.
1: C'est l'heure de jouer avec un auditeur ou une auditrice ce matin et nous sommes avec Eva. Bonjour Eva.
2: Bonjour Erika, bonjour Victor.
0: Bonjour, bienvenue.
1: Bonjour, comment ça va du côté de Beauvais?
2: Bah ça va super, écoutez, un petit peu froid mais on est là. Hein.
1: Ouais, c'est vrai, on a perdu 10 degrés quand
0: et
1: même aujourd'hui, un
0: personne
1: peu partout.
0: Va s'en plaindre.
1: Et vous êtes esthéticienne, c'est bien ça Eva?
2: C'est ça, exactement, j'attends ma prochaine cliente qui arrive à 10h.
1: Ok, donc au salon quoi. Allez, ce serait bien de gagner 200 euros éventuellement pour cette belle journée, pour ce beau mercredi. Eva, on vous fait écouter tout de suite le Schmilpop qui est très court. Hein.
0: Eva, vous nous dites...
2: J'aurais dit le bruit d'une soda stream, vous savez, quand on appuie...
0: Moi, c'est pas bête, on vérifie. Moi, c'est pas ça, Eva. Bon.
1: C'est pas ça. Alors, on nous a dit hier une plaquette de pilules, c'est
0: oui,
1: pas ça
0: c'est
1: non
0: vrai.
1: Plus. Donc, retenez, ce n'est pas du gaz qui s'échappe d'une bouteille. Donc, on attend la suite. Vous
0: exactement.
1: Envoyez
0: Tandem par SMS au 74-900. On vous embrasse, Eva, passez une belle journée.
2: Merci, vous aussi, bonne journée.
0: À bientôt,
1: bonne
0: puis restez fidèles à Tandem. Et donc, plus 100 euros dans la cagnotte demain, on est à 300 euros.
1: Voilà.
0: Pour faire les pleins de courses, pour faire les pleins d'essence, c'est hyper important. Hein.
1: Très bien.
0: Ça fait du bien.
1: Et en ce mercredi, on va mettre du rythme et de la joie avec les Rolling Stones. Star Me Up sur RTL2. Yeah.

0: êtes arrivé à l'étage tandem. Il est 10h. J'en fais trop, non?
1: Il est perché. C'est tandem. On est là jusqu'à midi. Le bruit qui court arrive.

0: Le son de Kiss que vous écoutez sur RTL2. Il est 10h05, tiens. Voilà la commère du village. C'est Erika qui nous a encore trouvé une rumeur, un bruit qui court.
1: La voilà qu'elle arrive, celle-ci, avec son bruit qui court. Quel est l'événement qui peut offrir à une star un rayonnement mondial en 13 minutes? 125 millions de téléspectateurs rien qu'aux États-Unis l'an dernier. Des images qui font instantanément le tour du monde et des réseaux. Le Super Bowl.
0: Évidemment.
1: Bah oui. Le prochain aura lieu le dimanche 14 février 2027 à Los Angeles. C'est quoi le 14 février, Victor?
0: À vue de nez, la Saint-Valentin.
1: Voilà. Le jour de la Saint-Valentin. Et la rumeur qui enfle depuis hier, c'est que cette fameuse mi-temps, eh bien, il y a deux artistes qui sont vraiment en haut de tableau. Il y a Justin Bieber, qui pourrait faire donc cette mi-temps du Super Bowl, ou Harry Styles. Vitrine. Ceux qui sont passés par le Super Bowl, Michael Jackson, Prince, Madonna, Beyoncé, U2, les Rolling Stones, Rihanna, Kendrick Lamar, et on en passe. Alors, sachez que d'autres noms circulent. Il pourrait y avoir Miley Cyrus.
0: Ah ouais.
1: Et même Jay-Z. Alors, Jay-Z, c'est lui qui organise et coproduit le show, d'ailleurs, au passage. Alors, qui décrochera cette scène mythique? Normalement, le nom de l'artiste est dévoilé à l'automne. En attendant, le bruit court,
0: Tu nous tiens au courant si t'as quelque chose qui se confirme.
1: Évidemment, chef.
0: La commère du village. Bon, ça, c'est confirmé. Ce n'est plus une rumeur. Elle sera avec nous à notre RTL2 Pop Rock Live le 9 octobre prochain au Trianon. Vous gagnez d'ailleurs vos places à tout moment de la journée. Voici Zazie sur RTL2.

0: Anderson, Texas sur RTL2. On va continuer notre matinée avec de la très très bonne musique. Dans le prochain quart d'heure, il y a la pause café pop rock. C'est vous qui prenez le contrôle d'RTL2. On est dans le partage. Hein. Chaque matin, c'est comme ça, Victor. Hein.
1: Venez nous apporter votre titre, le son que vous voulez qu'on passe à l'antenne, celui qui vous ferait plaisir, voilà, celui que vous voulez écouter. Pourquoi aussi? Ça se passe sur nos réseaux sociaux, Instagram, Facebook. On attend vos propositions. Et puis d'ici là, le son pop rock continue. ACDC et Ed Sheeran sur RTL2.
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28: C'est nouveau. Jeanne, bonjour.

0: AC/DC, pas mieux pour un mercredi à 10h30. Allez, hop, comme chaque matin, vous allez prendre votre café, vous allez choisir la musique, c'est vous qui prenez les rênes d'RTL2. On attend donc votre titre qui va passer dans un instant. Vous allez sur les réseaux sociaux.
1: Voilà, on met la première. Non, bouge pas, on a calé, c'est pas grave,
0: allez,
1: ça arrive à tout le monde.
0: Point mort, Victor. Allez, je passe la une. Donc, vous allez sur les réseaux sociaux d'RTL2, sur Insta ou sur Facebook, et vous nous dites ce que vous voulez écouter tous les matins, ça se passe comme ça.
1: Et pour aujourd'hui, c'est une pause café pop rock très très carré, professionnel, je peux te dire que ça déborde pas. C'est de la part de steph.pro.5 qui sur Instagram nous dit Hysteria de Muse.
0: Oui, et pourquoi?
1: Non, voilà, c'est son message, il n'y en a pas plus, il n'y en a pas moins. En même temps, l'essentiel est là. Madame steph.pro.5, je me permets quand même de rajouter que la chanson est sortie en 2003 sur le troisième album Absolution de Muse. Voici donc votre pause café pop rock avec ce riff, c'est costaud et c'est sur RTL2.

0: forcément on chante là-dessus. Je t'emmène au vent, Louise attaque sur RTL2.
1: Très très bon ça. Très très bon titre que j'écoutais quand j'étais jeune pour faire la fête. J'ai fêté mon bac là-dessus.
0: Non mais t'étais jeune quand toi, hier?
1: Oui, non,
0: mais voilà.
1: C'est un indispensable, c'est un intemporel.

0: Ton bac, t'as eu ton bac mention?
1: J'ai eu mon bac, déjà c'est bien, avec mention assez bien, ouais.
0: C'est vrai?
1: Ah bah je suis une tête.
0: Ah là là, il m'avait pas dit ça.
1: Bon. Regarde.
0: Il y a la capsule temporelle qui arrive dans un instant. Elle date de 1991, donc l'époque où Victor n'était pas né finalement.
1: Ah oui, là oui, clairement voilà. J'étais loin.
0: Voilà, donc il va rien comprendre à cette capsule, Pearl Jam Genesis, mais si, ça te parle.
1: Bien sûr, et ça sera juste après Charlotte Cardin sur RTL.

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0: C'est un excellent mercredi qu'on est en train de vivre tous ensemble sur RTL2. Soyez les bienvenus, il est 10h47 et voici notre capsule temporelle. On change d'époque, Erika.
1: Ah oui, on voyage dans le temps comme d'habitude. Donc au début des années 90, là on y est, quelque chose est en train de changer. On commence à mettre des mots sur ceux qui jusque-là restaient souvent derrière les portes des familles. Et le rock commence à s'en saisir. Cette année-là, en 1991, l'enfant se retrouve au cœur de chansons de deux groupes que tout oppose, deux générations, deux continents, et pourtant c'est le même cri. D'un côté, on a Pearl Jam avec Jeremy. Ce morceau écrit par Eddie Vedder s'inspire d'un fait réel. Jeremy, 15 ans, en détresse, isolé, incompris à l'école, va commettre le pire et ce geste va bouleverser l'Amérique à ce moment-là. Pearl Jam met en chanson le désespoir d'un gamin que personne n'a su entendre finalement. Et quelques mois plus tard, de l'autre côté de l'Atlantique, il y a Genesis. Genesis qui sort No Son of Mine, une histoire fictive mais bien plausible. Même thème, même dénonciation, les paroles évoquent un garçon, là encore seul, qui fuit son foyer avec un père violent. Il trouve le courage de revenir mais son père le rejette. No Son of Mine, tu n'es pas mon fils. Voilà donc notre capsule temporelle, un peu dure hein, quand même ce matin, de 1991. Donc deux groupes qui ne se sont pas concertés évidemment. Et ce qui est fort dans tout ça, c'est que Genesis, avec ce morceau et cet album, eh bien, signe quelque part la fin de son ère, alors que Pearl Jam est à l'aube de son succès. Voilà, mais il disait les mêmes choses, mêmes préoccupations. Écoutons le cri de Pearl Jam avant celui de Genesis sur RTL2.

0: Son of Mine, Genesis sur RTL 2. Mais il serait pas 11h? Ah, c'est tandem.
1: Hasard de dingue.
2: Une playlist exceptionnelle ce matin encore. On reste en 91, voici Nirvana.

0: Nirvana dans le son pop rock de ce mercredi sur RTL2. Il est 11h05, tendez l'oreille, on vous a trouvé un truc de dingue.
1: Et en plus, t'as même pas fait la transition.
0: Ah oui,
1: parce que j'ai le pull de Nirvana quand même.
0: Tout est Nirvana.
1: C'est fou, non?
0: De la playlist aux fringues d'Erika.
1: Voilà, donc oui, tendez l'oreille parce que là, on a un morceau qui détient vraiment tous les records au niveau des streams, mais en France, il est incognito. Alors ce morceau, vous allez l'entendre, hein. Cette personne s'appelle Ella Langley et le morceau s'appelle Choosing Texas.
0: Tu t'es fait couper la chine par... mais ça a l'air très sympa.
1: Aux États-Unis, ça cartonne.
0: Ouais.
1: Voilà, c'est elle, Ella Langley. C'est un véritable phénomène. Le morceau cumule plus d'1,5 milliard de streams, mais surtout, il vient d'égaler un record complètement fou d'une certaine Maria. Il est numéro 1 du classement américain pour la 22e semaine consécutive.
0: Quoi ?
1: Tout comme le fameux All I Want for Christmas Is You de Mariah Carey, bah oui, qui elle n'a pas fait les 22 semaines consécutives, mais revient à la première place, on le sait, à chaque période de Noël. Et donc, elle cumule 22 semaines numéro 1 en tout. Donc, écoutez bien, en gros, si le titre là est encore numéro 1 du Billboard américain la semaine prochaine, eh bien, il aura officiellement battu le record de Mariah Carey. Et ça, c'est jamais vu dans notre vie. Pour un titre donc que personne ne connaît en dehors des États-Unis, c'est complètement dingue.
0: Bah, je confirme, c'est inconnu au bataillon, l'histoire. Quelqu'un connaît dans le studio?
1: On est personne. Non, on a fait le tour. Moi, depuis hier, j'arrête pas de demander qui connaît Choosing Texas. Personne. Mais il est gros carton sur les plateformes.
0: Bon, bah, peut-être que c'est le futur gros tube. On vous tiendra au courant si ça arrive en France, si on vous le joue. Peut-être,
1: ah bah,
0: on sait pas.
1: Vous êtes prévenus.
0: La suite, c'est Marine et James Arthur sur RTL2.

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1: À qui?
0: À moi.
2: Oh là là, on est romantique dans Tandem. 11h12 sur RTL2. Ah, il y a toujours une musique, on le sait, qui peut prendre le pas sur un film, une série, une pub. Eh bien, c'est le vu et entendu de Victor et c'est chaque jour.
1: Et aujourd'hui, eh ben, on va plonger dans une pub ce matin qui a propulsé un titre pop rock au sommet des charts. Okay. Et ça sent très très bon.
2: Ça sent bon ta chronique ou ça sent bon c'est un
1: le
2: indice?
1: Le tout, c'est l'indice.
2: Ok.
1: On découvre ça dans un instant après Lynyrd Skynyrd sur RTL2.
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0: The First Time de Damiano David, qui se marie d'ailleurs hein, sous 15 jours, ce sera le 25 septembre. Là, on a Victor, pas encore marié.
1: Non.
0: Prêt à nous faire une très belle chronique. Avec
1: oui,
0: un vieux entendu que, alors là, qui n'a échappé à personne, ça c'est clair, tout le monde connaît.
1: Erika, aujourd'hui, je vais te parler d'une chanson qui a tellement cartonné que la chanteuse a pu se payer une maison.
0: Ah.
1: Rien que ça. On remonte en 2009 avec Gossip, le groupe américain mené par la voix complètement dingue de Bess Ditto, qui sort Heavy Cross, titre qui figure sur leur quatrième album Music for Men, produit par un certain Rick Rubin. Chanson qui n'a pas forcément emballé Bess Ditto au début, on va se le dire. Elle n'y croyait pas vraiment, elle trouvait qu'elle n'était pas intéressante cette chanson. Elle a même supplié le groupe de ne pas la mettre sur l'album. Avec le recul, on peut dire qu'elle a des pifs. Le morceau va devenir leur plus gros succès international, notamment grâce à ce coup de projecteur. 2 ans plus tard, quand, non pas Yves Saint Laurent, non pas Chanel, mais Dior dévoile sa nouvelle campagne avec son parfum J'adore. On voit Charlize Theron traverser la galerie des glaces de Versailles. Elle croise Marilyn Monroe, Grace Kelly. Et pour accompagner tout ça, se déhancher, on entend donc Heavy Cross. Le titre prend une nouvelle dimension et Bess Ditto racontera quelques années plus tard que l'argent gagné avec cette chanson lui a permis d'acheter sa maison à Portland. Morale de l'histoire, si Bess Ditto vous dit de pas le faire, bah foncez. Hein.
0: Et moi, morale de l'histoire, Victor, j'adore.
1: Bess Ditto, Gossip, c'est sur RTL2 pour vous ce matin.

0: Le 30 mars prochain, c'est Teddy Swims que vous venez d'écouter sur RTL2 dans Tandem. On vous accompagne avec Erika.
1: Et la suite, c'est le collector RTL2 qui vous attend. Il sera dédié à Catherine Ringer. Magnifique morceau.
0: Qu'on découvrira ensemble après Green Day et Hélène Cio sur RTL2.
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0: Il est très chic ce morceau. C'est le nouveau Bruno Mars que vous venez d'écouter sur RTL2. Erika, il est 11h54 et on va se refaire un petit point là sur le Schmilpop. On en est où dans cette histoire? La cagnotte, c'est 300 euros, je crois.
1: Oui, alors le son, il faut que vous le trouviez. Il est très court. On le réécoute.
0: Ah oui, mais c'est vrai que c'est très court, à chaque fois je m'y fais pas. Ouais. 300 euros donc pour mettre du beurre dans les épinards, comme on dit. Vous envoyez tandem par SMS au 74 900 et on joue demain. Et puis là, pour terminer ce tandem du mercredi, voici le collector RTL2, Erika.
1: Et aujourd'hui, notre collector ne pouvait porter que son nom. On va vous offrir le passage de Catherine Ringer lorsqu'en 2019, nous l'invitions au pied de la Tour Eiffel pour participer à un grand concert pour Octobre Rose. Et comme à chaque fois, à chaque apparition, lorsque cette femme entre en scène, il se passe quelque chose de fort. Elle capte, hypnotise, elle en impose. Ses envolées lyriques, son attitude, son émotion qui se dégage de chacune de ses interprétations. On vous ouvre cette belle archive, ces moments uniques comme seule Catherine Ringer sait les signer. On écoute avec vous, Victor, on aime. On la remercie. Les histoires d'A. Catherine Ringer sur RTL2. À demain.
0: À demain. 9h.

0: le son pop rock, c'est Joe et Keen, juste après vos infos. Bonjour Brice Boitel.
1: Bonjour, bonjour à tous. Rachida Dati attendue au tribunal correctionnel de Paris à 13h30, début du procès de l'ex-ministre de la Justice pour corruption et trafic d'influence dans l'affaire Renault-Nissan. Poursuivie avec l'ancien patron du groupe automobile Carlos Ghosn, Rachida Dati est soupçonnée d'avoir perçu en toute confidentialité 900 000 euros entre 2010 et 2012 pour des prestations de conseil alors qu'elle était à l'époque avocate et députée européenne, réfugiée au Liban après sa rocambolesque fuite du Japon. Carlos Ghosn, lui, ne sera pas du rendez-vous. Il réclame le report du procès. Celui-ci doit se poursuivre jusqu'au 28 septembre. Après l'ex-maire de Paris, Anne Hidalgo, hier, c'est au tour de son successeur Emmanuel Grégoire d'être entendu par la commission d'enquête sénatoriale sur le scandale dans le périscolaire parisien. Emmanuel Grégoire, qui lui aussi fait part de ses profonds regrets face aux violences sexuelles révélées dans plusieurs écoles de la capitale. Celui qui fut également premier adjoint d'Anne Hidalgo reconnaît que la ville a pu manquer de transparence, notamment parce que les réunions publiques n'étaient pas systématiques avec les parents et les collectifs, explique-t-il. Patrick Bruel va pouvoir continuer à se rendre à l'étranger comme il l'avait demandé fin juillet. La cour d'appel de Versailles confirme l'allègement du contrôle judiciaire du chanteur malgré l'opposition du parquet. Contrôle judiciaire qui accompagne sa mise en examen dans plusieurs affaires de violences sexuelles. Un candidat de moins à la primaire du PS, ils ne sont plus que 5 en lice après l'exclusion du député socialiste Philippe Brun, suspendu du parti en raison d'accusations de violence, accusations visiblement formulées par une ancienne collaboratrice qu'il avait licenciée pour faute grave, explique l'intéressé.

0: chanson pop rock britannique avec Keane sur RTL2. Et au cours de cet après-midi, on va se promener un petit peu partout sur la planète, pour peu qu'il y ait une guitare, une basse, une batterie. Piano et violon ne sont pas à exclure, hein, tant que ça sonne pop rock, comme Temper City, Indochine et le duo Bowers Asie sur RTL2.
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0: 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Je vois au moins un morceau qui arrive après The Weeknd sur RTL 2.
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0: Sum 41 sur RTL2. Et on reste ensemble avec Evanescence, Queen et Imagine Dragons. 13h, d'abord les infos avec Brice Boitel. Bonjour.
1: Bonjour, bonjour à tous. Emmanuel Macron demande au gouvernement sa totale mobilisation sur l'approvisionnement et la maîtrise des prix des carburants. Message passé par le chef de l'État lors du Conseil des ministres aujourd'hui. Nous ne fermons pas la porte à de nouvelles aides, ajoute la porte-parole du gouvernement Maud Bréjon. Face à l'envolée des prix du gazole, notamment les pêcheurs, eux, restent mobilisés. Une centaine d'entre eux ont bloqué pendant quelques heures ce matin le dépôt pétrolier de Frontignan dans l'Hérault. Des pêcheurs qui maintiennent la pression dans le but d'être reçus par leur ministre de tutelle, Catherine Chabot. Une ex-ministre devant la justice, Rachida Dati, est jugée à partir d'aujourd'hui pour corruption et trafic d'influence dans l'affaire Renault-Nissan avec son ancien PDG, Carlos Ghosn. Elle est accusée d'avoir touché 900 000 euros pour soutenir les intérêts du groupe automobile au Parlement européen, où elle était élue entre 2009 et 2013. Réfugiée au Liban après sa rocambolesque fuite du Japon, à Carlos Ghosn, lui, ne sera pas du rendez-vous. Il réclame le report du procès. Patrick Bruel va pouvoir continuer à voyager à l'étranger. La cour d'appel de Versailles confirme l'allègement du contrôle judiciaire dont bénéficie le chanteur à sa demande depuis la fin juillet, ce malgré l'opposition du parquet. Ce contrôle judiciaire accompagne sa mise en examen dans plusieurs affaires de violence sexuelle. Il n'y a plus que 5 candidats en lice à la primaire du PS après l'exclusion du député socialiste Philippe Brun, suspendu du parti en raison d'accusations de violence, accusations visiblement formulées par une ancienne collaboratrice qu'il avait licencié pour faute grave, explique l'intéressé tout en disant ignorer ce qui lui reprochait. Le PS lui invoque la défense des droits des femmes pour justifier sa décision. Et puis en football, c'est le début de la Ligue Europa ce soir, première journée. Lyon joue sur la pelouse des Belges d'Anderlecht, tandis que Rennes fait le voyage en Autriche pour affronter Sturm Graz. Coup d'envoi 21h dans les deux cas. Très bon après-midi.

0: Et hop, une petite pépite se met sur notre itinéraire avec Whatever It Takes d'Imagine Dragons qui ne passe nulle part ailleurs que sur RTL2. Notre route est encore longue avant de retrouver Eric Jean-Jean à 16h pour le drive. Mais on va conduire prudemment à l'image du duo Miles Smith et Niall Horan avec Drive Safe en empruntant le chemin de Kyo sur RTL2.
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Drive Safe. Et c'est vrai qu'ils sont prudents, tandem, Éric Amoulay et Victor Leclerc. Entre 9h et midi, on schmilpop, on prend une capsule temporelle, on fait une pause café. En résumé, bah ouais, c'est ça, on passe un super moment avec eux sur RTL2.

0: Les Beatles qui ont inspiré des générations entières de musiciens, dont Oasis, évidemment. Et ça y est, c'est officiel. Deux stades de France sont prévus les 23 et 24 juillet prochains. Alors, il y a un petit doute sur le 24 en raison de travaux sur le RERB. On va voir comment tout ça se goupille. Toujours est-il que Oasis arrive avec Ozier avant 14h sur RTL2.
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0: Potter, surtout s'il commence sa journée avec Greg, Justine et toute l'équipe du Double Expresso RTL2. 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Dans 3 minutes, Allo et Black et Offspring seront avec nous sur RTL2.
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Feu Chatterton sur RTL2. Juste après Tracy Chapman, place à Kaleo. Le quatuor islandais sera à Paris le 1er avril, avec ou sans fil, je ne sais pas. Mais avec RTL2, ça c'est sûr.

0: Ici Foo Fighters ce soir dans Pop Rock Station avec Marjorie H, mais aussi Bowie, Weezer, Sparks et beaucoup d'autres entre 22h et minuit. Dans l'immédiat, nous, on a rendez-vous avec One Republic et Manon Negra sur RTL2.
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mercredi après-midi continue avec plus de 30 minutes de son pop rock non-stop. Teddy Swims, Manon Negra et tout de suite One Republic, Give Me Something sur RTL2.

quelle élégance. Vanessa Paradis qui vous donne rendez-vous le 9 octobre au Trianon avec Zazie, Marguerite et Pierre Demar pour le RTL de Pop Rock Live, auquel on vous invite évidemment dès qu'il y a deux titres de Vanessa Paradis à la suite. Vous êtes le premier appel au 3228, c'est pour vous, mais bon, vous l'avez compris, et ben c'est pas maintenant.

0: L'année prochaine, Radiohead sera sur scène pour 20 concerts, pas un de plus, pas un de moins. Et cette fois-ci, il faudra se rendre en Australie et au Japon quand même, entre mai et juin, pour voir les Britanniques, qui arrivent d'ailleurs avec Taylor Swift sur RTL2.
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0: Attention.

0: Sur RTL 2, on va y arriver. Le journal de la musique, la cover, des classiques, du live, des nouveautés. Vous secouez le tout et vous obtenez le drive RTL 2 avec Eric Jean-Jean, Margot et Mathias qui vous ramènent où vous voulez, juste après Bon Jovi et Bébé Brune sur RTL 2.
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10: RTL2M, Drop Dead, le dernier Olivia Rodrigo.

0: Portishead sur RTL2. Allez, c'est parti pour un nouveau drive. Merci à tous d'être là. Salut tout le monde. Vous écoutez la radio Pop Rock, il est 16h.
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0: Et Margot, ça va?
2: Salut, très
0: comment
2: bien.
0: Comment va la petite famille?
2: Bah, bonjour, super. Oui.
0: Mathias?
3: Moi, ça va très bien.
0: Ivan?
4: Toujours très bien.
0: Comment il te reste de jour, toi?
4: J'ai pas envie d'en parler.
2: Mais oui.
0: Il nous quitte.
3: Et oui,
2: bientôt.
0: Il nous quitte l'appel du Sud. Le mec va à Aix-en-Provence, qu'est-ce que je vous dis.
2: Bah,
0: on peut pas lutter en même temps.
2: Il y a pas match.
0: Toute la vie en maillot de bain. ça va être hyper sympa et t'as drôlement raison. Mais nous, on est un peu triste de devoir partir. Bon, on va quand même te faire présenter quelques chansons avant que tu t'en ailles. Margot, qu'est-ce qu'on fait aujourd'hui?
2: On va se plonger à 17h30 dans les covers du mercredi, notamment une réinterprétation de Because the Night, classique de Patti Smith par Garbage. Ça, c'est le titre qu'on écoutera en entier. Bien sûr, je vous ferai découvrir plein d'autres reprises.
0: La musique de Bruce Springsteen, Margot nous racontera ça tout à l'heure à 17h30. Évidemment, il y aura le journal de la musique à 16h30 et 18h30. J'ai des classiques à vous raconter. Il y a Brice Boitel qui viendra à 17h et 18h. Mais pour l'instant, il faut commencer cette émission avec celui qui va bientôt nous quitter. Je crois qu'il nous aime plus, en fait.
2: Ouais, je crois, il n'osait pas le dire.
0: Ouais, c'est ce qu'on dit, ouais.
4: Et pour une de mes dernières annonces, on écoute tout de suite Fever Dream de Alex Warren sur RTL2.

C'était Nickelback, How You Remind Me sur RTL2. On va se plonger, si vous êtes d'accord, dans Metronomie maintenant. Alors Metronomie, c'est un groupe anglais d'indie pop qui naît à la fin des années 90 avec des synthés un peu rétro, des mélodies pop plutôt groove mais surtout très élégantes, avec un ton qui dénote parfois d'ailleurs avec leur côté festif lorsqu'ils sont sur scène, parce que c'est très très chic en disque et sur scène c'est un peu la fiesta. On a l'explosion pour eux en 2011 avec un album qui s'appelle La French Riviera. C'est l'album dans lequel il y a cette chanson qui s'appelle The Bay qui a été reprise par Clara Luciani, La Bay. C'est une chanson signature pour eux, mais il y en a une autre et c'est celle qu'on va écouter, l'autre. Elle s'appelle The Look. Une espèce de petit synthé sautillant qui semble joyeux au début mais qui finit par tourner en boucle, et c'est l'effet voulu parce que cette chanson, ça raconte l'histoire d'une bande de jeunes qui tourne en rond dans sa ville. Il y est question, c'est entre les lignes des premières libertés, des premiers excès avec les premiers copains, les premiers souvenirs en commun, mais aussi le fait qu'à un moment, si on se casse pas, on va tourner en rond. Cette chanson, elle est construite un peu bizarre parce qu'elle-même, elle tourne en rond, et c'est peut-être ça qui fait son charme. Et puis moi, l'histoire, je sais pas vous, mais ça me parle.

0: Gaëtan Roussel, qui était notre premier invité de cette saison du Drive RTL demain, 11e, dites donc, c'est assez fou cette histoire. Margot revient nous retrouver tout à l'heure, après Toto ou encore Bruno Mars, ce sera le premier journal de la musique de l'après-midi.
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C'est RTL2 que vous écoutez. Tout à l'heure, le live du jour à 18h50, ce sera Detroit Rock City par le groupe Kiss, enregistré en 1976 devant 42 000 personnes. J'aurai l'occasion de vous en reparler. Pour l'instant, voici Bruno Mars sur RTL2.

0: tout.
1: Africa, et c'est l'heure du journal de la musique. Bonjour madame, c'est Margot. Alors, à la une aujourd'hui, Margot.
2: Des artistes partagent des visuels en lien avec GTA 6.
1: Pardon.
2: Oui, c'est la nouvelle de la journée pour Mathias. Alors ça, c'était la musique du premier teaser du jeu vidéo Tom Petty Love is a Long Road. Alors oui, des illustrations rappelant l'univers de GTA 6 ont été partagées sur les réseaux sociaux de pas mal d'artistes, les rappeurs Future et Travis Scott, le chanteur reggaeton Rao Alejandro ou encore le chanteur country Morgan Wallen, mais aussi et surtout Keith Richards, mesdames et messieurs, guitariste des Rolling Stones. Rien que ça. Le studio Rockstar n'a pour le moment rien précisé sur ses posts qui laissent entendre tout de même que la bande-son de GTA 6 devrait bientôt être dévoilée. Ou bien ces artistes pourraient être dans le jeu ou même y dévoiler un morceau inédit. À vos pronostics, peut-être aussi qu'il s'agit des fameuses radios qu'il y a dans GTA 6. Bon, on verra. GTA 6, le jeu vidéo le plus attendu de la décennie, sortira le 19 novembre prochain. Nouvelle moins réjouissante, le deuxième concert d'Oasis pourrait être annulé. Devrait investir le Stade de France les 23 et 24 juillet prochains. Je dis bien devrait, car la SNCF aurait prévu de lancer un chantier sur le réseau ferroviaire qui relie l'Île-de-France et les Hauts-de-France. La préfecture d'Île-de-France souhaite donc interdire le deuxième concert, le concert du 24 juillet, alors que bon, le directeur de Live Nation se défend en affirmant « ça fait un an que cette tournée est montée, qu'on a eu les feux verts, donc il n'y a pas de sujet ». Affaire à suivre, vous avez jusqu'à demain, 17h pour rappel, pour vous inscrire sur oasisnet.com et peut-être voir Oasis au Stade de France l'été prochain. Et enfin, Pink Floyd lance un Mediator à un prix astronomique. Ouais, là, il va falloir débourser de la monnaie. Pink Floyd et la Royal Mint, qui fabrique l'ensemble des pièces de monnaie pour le Royaume-Uni, lancent un Mediator Collector, inspiré de l'album mythique The Dark Side of the Moon. Il représente justement le fameux prisme rectangulaire qu'il y a sur cette pochette. Sa particularité, il est fabriqué en or 18 carats et limité à seulement 10 exemplaires. Et oui, et ça a un prix forcément. Chaque pièce est vendue à 5 750 livres, soit environ 6 700 euros. Mais une réplique en cuivre est également proposée à un prix plus accessible, autour de 46 euros.
1: Merci Margot, à tout à l'heure. Dans une petite heure, on va parler des covers de la semaine et ce sera en l'occurrence une chanson de Patti Smith. Voici Pierre Demar sur RTL2.

0: Ah, je pense à vous. J'ai hâte qu'il vienne nous voir. Pierre Demar, il est venu dans le double expresso. Ça serait bien qu'il nous fasse un petit coucou. Je suppose quand l'album va arriver. Tout à l'heure, Imagine Dragons ou encore Coldplay. Et je vous présente le nouveau single de Nothing But Thieves. Rien que des voleurs. C'est la traduction littérale.
1: Greg, il vient nous présenter son nouvel album Karaté Cœur.
2: Et oui, Justine. Et on aura le plaisir d'accueillir Zaoui. 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

2, c'était l'album X and Y. C'est pas souvent qu'on vous la passe cette chanson, c'est chouette. Alors attention, voici la première nouveauté de l'après-midi, Nothing But Thieves, rien que des voleurs. C'est un groupe de rock alterno, ils viennent de l'Essex en Angleterre. Ils sont formés, on va dire, il y a une grosse quinzaine d'années. Ils se sont rencontrés à l'école et il y en a un qui voit qu'il y en a un autre qui a les cheveux longs et il a une guitare. Je dis, bah toi t'as l'air cool. Ils ont commencé le groupe comme ça, alors nous on les connaît avec ça. Quatre albums studio et bientôt un cinquième qui va s'appeler Stray Dogs, qui va sortir le 25 septembre prochain. Et tiré de cet album, on va écouter maintenant A Different Kind of Happiness. On est toujours dans la veine, hein, de ce que fait Nothing But Thieves, vous allez voir.

0: Nothing But Thieves. Il y a un cinquième album qui arrive le 26 septembre. Et cette chanson, vous venez de découvrir, s'appelle A Different Kind of Happiness. Ça, c'est la pop moderne avec ce mélange d'électro comme on adore. Merci à tous d'être là. Bonne fin d'après-midi sur RTL2. Il est précisément 17h. C'est l'heure de retrouver les informations qui sont présentées par Brice Boitel. Salut Brice.
1: Bonjour Eric, bonjour tout le monde. Ce sont près de 8000 morts en excès qui ont été recensés lors des vagues de chaleur cette année, selon le bilan toujours provisoire publié par Santé publique France. La troisième canicule de l'été du 27 juillet au 20 août a engendré 817 décès supplémentaires. Elle a été moins meurtrière que les deux précédentes, note l'agence sanitaire. Un bilan voué à s'alourdir, sachant que ces chiffres ne prennent pas encore en compte l'été entier. La CGT demande à Sébastien Lecornu de réunir en urgence une table ronde sur le pouvoir d'achat et la vie chère. Dans une lettre envoyée au Premier ministre, le syndicat souligne que la hausse des prix, notamment du carburant, étrangle de nombreux travailleurs. Il plaide pour une augmentation générale et immédiate des salaires, ainsi que pour un blocage des prix à la pompe. Face à la hausse des prix du gazole, notamment, les pêcheurs, eux, maintiennent la pression. Après le dépôt pétrolier de Fos-sur-Mer, hier, ils ont bloqué ce matin celui de Frontignan dans l'Hérault pendant quelques heures. Leurs représentants attendent beaucoup de leur rendez-vous programmé demain auprès de la ministre de la Pêche, Catherine Chabot. Rachida Dati, jugée pour corruption et trafic d'influence dans l'affaire Renault-Nissan depuis cet après-midi à Paris. Le procès s'est ouvert tout à l'heure en l'absence de l'ancien patron du groupe automobile, Carlos Ghosn, réfugié au Liban. L'ex-ministre de la Justice et plus récemment de la Culture est accusé d'avoir touché 900 000 euros pour soutenir les intérêts du constructeur au Parlement européen où elle était élue entre 2009 et 2013. Il n'y a plus que 5 candidats en lice à la primaire du PS après l'exclusion du député socialiste Philippe Brun, suspendu du parti en raison d'accusations de violence, accusations visiblement formulées par une ancienne collaboratrice qu'il avait licenciée pour faute grave, explique l'intéressé tout en disant ignorer ce qui lui reprochait. Le PS lui invoque la défense des droits des femmes pour justifier sa décision. Enfin, influence garantie pour la messe que célébrera le pape Léon XIV, place de la Concorde à Paris le 26 septembre. Près de 600 000 personnes se sont inscrites, annonce l'archevêque de Paris. Le diocèse prévoit du coup d'élargir le périmètre d'accès aux fidèles ce jour-là. Le souverain pontife est attendu en France à partir du vendredi 25 septembre pour une visite de 3 jours qui l'emmènera notamment à Lourdes et à Metz.
0: Merci Brice, à tout à l'heure. Tout à l'heure dans une petite demi-heure sur RTL2, Margot va nous parler des covers de la semaine. On parlera d'une reprise de Patti Smith, Because the Night. Le nouveau Hill, c'est à découvrir à la fin de l'heure. Et puis on va se plonger dans un anniversaire, et pas n'importe quel anniversaire. C'est le 39e de Hounds of Love. C'était le 5e album de Kate Bush. C'est juste après Brice Conrad et Temper City, tout de suite sur RTL2.

Conrad, Ola, sur RTL2, Ola. Il y a 39 ans aujourd'hui, sortait l'album Hounds of Love, le 16 septembre 1985. Alors c'est le cinquième album enregistré entre sa maison et Abbey Road de Kate Bush, au moment où elle s'attaque à cet album. D'ailleurs, l'anglaise est confrontée à un léger problème parce que il se trouve que le précédent album sorti en 1982, qui s'appelle The Dreamin', a moins marché que les autres, y compris d'ailleurs au niveau du critique. Alors, elle commence à travailler dans son home studio. Elle s'est installée, mais genre, un studio de ouf chez elle, dans sa ferme. Vous savez que c'est un peu une sauvage, hein, Kate Bush. Elle travaille avec ses nouveaux instrus. On est au début des années 80 et le fameux Fairlight, qui est une espèce de clavier échantillonneur qui va être utilisé par Peter Gabriel, par elle, par d'autres artistes. Je pense à Daniel Balavoine, notamment sur son dernier album, bref. Et elle nous fabrique un album en deux parties. La face B, qui raconte une histoire, c'est l'histoire d'une femme qui tombe à l'eau, qui flotte toute la nuit, qui traverse des souvenirs, des hallucinations, et surtout qui veut survivre jusqu'à l'arrivée du jour, et qui va se sauver. Ça, c'est cette chanson, la face B. Et la face A, bah, c'est une série de singles. Et d'ailleurs, tous les singles qui vont être tirés de cet album font partie de cette face A, parmi lesquels cette chanson qui va vraiment porter l'album et qui s'appelle Running Up That Hill. C'est la plage 1 de cet album. Elle parle du désir d'échanger sa place avec l'être aimé afin de mieux le comprendre. Ce sera un énorme tube deux fois à la sortie de l'album. Et puis la deuxième fois, lorsqu'elle sera la colonne vertébrale d'une saison entière de Stranger Things. La voici, cette chanson, sur RTL2. Et bon anniversaire à Hounds of Love.

0: Summer qui était l'invité de Margot il y a une grosse dizaine de jours. Vous pouvez réécouter d'ailleurs sur RTL2.fr ou sur l'application RTL2 la courte interview qu'il avait accordée à Margot. Non, parce qu'on a chambré Margot pendant des semaines parce qu'en fait elle devait le voir longtemps puis elle a pas pu rentrer dans le truc, mais on l'a eu en interview. C'était une exclu RTL2 et merci Margot. Tout à l'heure Nirvana ou encore Shed et Zayn pour Trampoline, et puis ensuite Margot justement revient pour nous parler des covers de la semaine.
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C'est RTL2 que vous écoutez et on les attend depuis le début de cette semaine, les covers. Cover d'une chanson en l'occurrence de Patti Smith. Et c'est Margot qui nous en parle juste après Nirvana et tout de suite Trampoline sur RTL2.

0: Nirvana, In Bloom sur RTL2 et l'album Nevermind, l'album cultissime. Je vous propose maintenant de parler des covers et pas n'importe quel cover. D'ailleurs, c'est assez chouette d'enchaîner Because the Night avec Nirvana qu'on vient d'écouter, Mingo.
1: Et oui, immense chanson de Patti Smith revisitée par de nombreux artistes. Because the Night sort en mars 78 sur Easter, le troisième album de Patti Smith, la marraine du punk. Bruce Springsteen avait déjà écrit la chanson avant que Patti Smith ne la retravaille, étant très inspiré notamment en attendant un coup de fil de son amoureux, Fred Sonic Smith du groupe MC5. Une chanson directe et très sensuelle. 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D'ailleurs, Bruce Springsteen la reprendra très souvent en live, notamment quelques mois après sa sortie à Atlanta. Le groupe américain 10,000 Maniacs ont fait sa version légèrement plus dépouillée mais très fidèle à l'original lors de son live MTV Unplugged en 93. Et au début des années 90, le duo italien Coro et la chanteuse Thalissa transforment Because the Night en tube Eurodance en incorporant aussi un sample de Master and Servant de Depeche Mode.

Ouais. On monte encore en intensité en 2008 avec la reprise du groupe allemand Cascada. Oui, vous êtes toujours sur RTL 2, vous inquiétez pas. Rassurez-vous, d'ailleurs, c'est une version bien plus fidèle au classique de Patti Smith que l'on va partager en entier, celle du groupe Garbage, accompagnée de Screaming Females, qu'il avait d'abord interprété sur scène avant de la sortir sur la compilation Copy-Paste il y a 2 ans. La voix grave de Shirley Manson et un solo de guitare explosif. Because the Night, façon Garbage et Screaming Females dans le Drive RTL 2.

0: Garbage, Because the Night. Bon, on quitte pas Nirvana, hein, l'esprit punk, parce que Garbage, c'est Butch Vig, et Butch Vig, c'est le type qui a produit l'album Nevermind de Nirvana. Allez, à tout de suite, voici dans quelques secondes Tame Impala et le nouveau Hills sur RTL2, la radio des nouveautés pop rock.
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7: On aime le dernier Muse, Night Shift Superstar.

Tame Impala et Dracula sur RTL2. Voici le retour de Hills, groupe de rock américain qui se forme en 1995 à Los Angeles autour d'un leader charismatique et de plein de musiciens qui s'adjoignent à lui. On les connaît avec ça, évidemment. Rappelez l'album, la photo avec les gros yeux, enfin le dessin avec le petit personnage avec les gros yeux. Ça, c'était Love Cocaine for the Soul. Alors, à l'heure où je vous parle, c'est 15 albums au compteur. Le 16e va arriver le 16 octobre prochain. On sait qu'il va s'appeler Cookie Happened. Et jeudi dernier, on a eu un nouvel extrait de ce prochain album. Il s'appelle Congratulations to Me. Félicitations à moi. On l'écoute maintenant sur RTL2. Allez, le nouveau Hills, c'est un événement.

0: Skills sur RTL2 s'appelle Congratulations to Me. Il y a un nouvel album, je vous le disais, qui va s'appeler Cookie Happened et c'est prévu pour le 16 octobre prochain. Salut tout le monde et bienvenue à bord si vous nous rejoignez maintenant. Vous êtes sur la radio Pop Rock, la seule, il est 18h. Et voici pour les informations, Brice Boitel. Bonsoir Brice.
1: Bonsoir Eric, bonsoir tout le monde. La liste des personnes disparues au Népal bondit à nouveau. Les autorités en recensent désormais 6150, c'est presque 1000 de plus que la veille. Chiffre révisé à la suite de vérifications approfondies. Le nombre de corps retrouvés, lui, s'élève à plus de 1400, trois semaines après la crue dévastatrice qui a frappé le nord du pays. En France, cet incendie en cours dans les Landes. Le feu a pris dans un parc photovoltaïque cet après-midi avant de se propager à la forêt environnante sur la commune de Lue. Plus d'une centaine d'hectares ont déjà été parcourus et la situation est jugée très défavorable par les pompiers en raison de la présence de lignes à haute tension de l'autoroute A63 et de la voie ferrée à proximité. La circulation des trains a d'ailleurs été interrompue sur un tronçon de la ligne reliant Bordeaux à Dax, indique la SNCF. Le projet de loi casseur-payeur a été présenté en Conseil des ministres ce matin. Le texte prévoit que toute personne qui commettrait des dégradations paye les réparations, y compris par le recouvrement des aides sociales. Texte inspiré notamment par les débordements constatés lors des célébrations des victoires du PSG ou dans le cadre de certaines manifestations. Il pourrait en coûter jusqu'à 10 000 euros. Rachida Dati, comparée depuis cet après-midi à Paris pour des soupçons de corruption dans l'affaire Renault-Nissan. Le procès s'est ouvert en l'absence de son co-prévenu, Carlos Ghosn, l'ancien patron du groupe automobile réfugié au Liban. L'ex-ministre est accusé d'avoir touché 900 000 euros pour soutenir les intérêts du constructeur au Parlement européen où elle était élue entre 2009 et 2013. Après Anne Hidalgo, hier, c'est Emmanuel Grégoire, son ancien premier adjoint et successeur à la mairie de Paris, qui a été entendu par la commission d'enquête sénatoriale sur les violences sexuelles dans le périscolaire parisien. Emmanuel Grégoire, qui a lui aussi exprimé ses profonds regrets, il a également reconnu un manque de transparence, expliquant ne pas avoir organisé de réunions publiques systématiques avec les parents et les collectifs. En football, début de la Ligue Europa ce soir, première journée, Lyon joue sur la pelouse des Belges d'Anderlecht, tandis que Rennes fait le déplacement en Autriche pour affronter Sturm Graz. Coup d'envoi à 21h dans les deux cas. Demain, Marseille ira défier les Turcs du Beşiktaş.
0: Merci infiniment Monsieur Boitel, à demain. Quant à nous, on est là jusqu'à 19h avec tout à l'heure le live du jour, ce sera Kiss avec Detroit Rock City sur scène, ça des potes. Et puis tout à l'heure, le journal de la musique, ce sera aux alentours de 18h30 et moi je vais vous plonger dans une chanson de Placebo.

Are you gonna go my way, Lenny Kravitz? Est-ce que tu vas suivre ma voie? Et c'est, bah, c'est Jésus dont il parle, en l'occurrence, hein. C'est un chrétien, vous le savez, Lenny. Voici maintenant Placebo. Alors là, on est un peu moins chrétien avec toute la bande de Placebo et on va écouter la chanson qui s'appelle The Bitter Hand. Placebo, c'est un groupe qui revient pour fêter les 30 ans de leur premier album en mode Recreated avec deux chansons inédites et une tournée française, Toulouse, Nantes, Lyon, Paris et l'Accord Arena avec RTL2. Ce sera le 25 novembre. J'aimerais bien d'ailleurs que Brian Molko vienne faire un petit tour dans le drive RTL2. La chanson, comme promis, c'est Bitter Hand. C'est le premier single de l'album Sleeping with Ghost qui sort en mars 2003. Et dans cette chanson, Brian Molko raconte que en fait, elle est arrivée assez rapidement à la fin des sessions de l'album, écrite en une heure et le titre entier finalisé en deux jours. Et ça parle, en fait, bon, c'est la thématique globale de l'album, mais là, ça parle de la fin d'une histoire. Deux personnes qui tentent de se séparer en essayant de limiter les dégâts, sauf qu'il y a toujours de la colère, de l'ego. Bref, c'est une séparation qui est acide, bitter, acide, bitter end. Les deux sont blessés et le narrateur essaye de préserver son état d'esprit face à quelqu'un qui est visiblement pas très sympa avec lui ou avec elle.

0: Andrea Sky, Silent Treatment. C'est une nouvelle chanson pour cette artiste assez étonnante qu'on aime bien sur RTL2. Tout à l'heure, il y aura Mika, elle me dit, Survivor, l'œil du tigre, et puis le journal de la musique avec Marco.
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Je vous emmène tout à l'heure en concert, ce sera Anaheim Stadium, c'est à Los Angeles que ça se passe, avec Kiss en 76. 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

0: Survivor, Eye of the Tiger sur RTL2 et la BO de Rocky 3. J'ai une histoire incroyable. J'étais allé voir ce film au cinéma en salle quand il est sorti en 1982 et tout le monde était tellement excité à la fin du film qu'il y a eu une baston. Les gars voulaient faire d'abord. Bon bref, c'est l'heure du journal de la musique. Margot, à la une de la musique aujourd'hui.
1: Et bien des artistes qui partagent des visuels en lien avec GTA 6. Pour le plus grand bonheur de Mathias,
2: c'est
1: ce que t'attends le plus cette année finalement.
2: Évidemment, j'ai déjà posé mon RTT. Voilà.
1: Et tu fais bien. Ça c'était la musique d'ailleurs du premier teaser, Tom Petty, Love is a Long Road. Quel bon choix de chanson, hein, franchement, pour lancer les premières images. Alors, des illustrations sont sorties effectivement sur les réseaux, rappelant l'univers de GTA 6, sur les réseaux des rappeurs Future et Travis Scott, du chanteur reggaeton Rauw Alejandro, encore du chanteur country Morgan Wallen, mais aussi et surtout sur les réseaux de Keith Richards, le guitariste des Rolling Stones. Rien que ça. Alors, on est un peu à nos pronostics ici dans les studios RTL2, parce que le studio Rockstar n'a pour le moment rien précisé sur ses postes. Mais est-ce que ce sera donc la bande-son peut-être de GTA 6 qui va bientôt être dévoilée? Est-ce que ces artistes pourraient avoir leur propre personnage dans le jeu, y donner peut-être des concerts?
2: On se disait même... animateur.
1: Mais oui,
2: de radio.
1: C'est vrai, tu le disais, oui, parce qu'il y a les radios aussi, hein, les fameuses radios de GTA. On sait pas, ça sera peut-être aussi pour dévoiler des morceaux inédits. À vos pronostics, GTA 6, le jeu vidéo le plus attendu de la décennie, sortira le 19 novembre prochain. Une nouvelle un peu moins réjouissante, le deuxième concert d'Oasis pourrait être annulé. Le groupe devrait investir le Stade de France les 23 et 24 juillet prochains. Je dis bien devrait, car la SNCF aurait prévu de lancer un gros chantier hein, sur le réseau ferroviaire qui relie l'Île-de-France et les Hauts-de-France. La préfecture d'Île-de-France souhaite donc interdire le deuxième concert, c'est-à-dire celui du 24 juillet. Bon, le directeur de Live Nation se défend hein, en affirmant « ça fait un an que cette tournée est montée, qu'on a eu les feux verts, donc il n'y a pas de sujet ». Affaire à suivre, vous avez en tout cas jusqu'à demain 17h pour vous inscrire sur oasisnet.com et peut-être voir Oasis au Stade de France l'été prochain. Faudra quand même débourser un petit budget, hein. Les prix sont sortis, on vous les a postés sur nos réseaux RTL2 officiels, allez voir ça quand même hein, avant de prendre vos places. Et enfin, Pink Floyd lance un médiateur, justement un prix astronomique. Pink Floyd et la Royal Mint, qui fabriquent l'ensemble des pièces de monnaie pour le Royaume-Uni, lancent un Mediator Collector inspiré de l'album culte The Dark Side of the Moon. Il représente justement ce prisme rectangulaire de la pochette qui est mythique hein, et donc sa particularité. Il est fabriqué en or, 18 carats et limité surtout à 10 exemplaires seulement. Et ça a un prix, hein. Chaque pièce est vendue 5750 livres, soit environ 6700 €. Mais bon, il y a une réplique pour les collectionneurs qui auraient peut-être un petit peu moins d'économie. Une réplique en cuivre qui est également proposée à un prix plus accessible autour de 46 €.
0: Merci Margot.
1: Merci.
0: À toutes. Voici la nouvelle chanson de Zazie sur RTL2.

0: Peu importe. Zazie sur RTL 2. Je vous en parle depuis le début de l'émission parce que j'ai très envie et j'ai hâte de vous passer ce live qui arrive après Evanescence et Scissors. Ce sera Kiss.
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Jerk It Out sur RTL2. Bah, vous allez continuer de jerker, de danser avec Kiss. Detroit Rock City, enregistré le 20 août 1976 à l'Anaheim Stadium. C'est pendant la tournée Destroyer, c'est leur 4e album et c'est la première fois que Kiss joue devant autant de personnes. Il y a à peu près 45 000 personnes. Faut dire que c'est une espèce de petit festival de hard rock. Avant eux, il y a eu plein d'artistes parmi lesquels Bob Seger ou encore Ted Nugent qui étaient vraiment en première partie. Et là, ils vont donner un show énorme qui va marquer l'histoire de Kiss. Alors évidemment, il y a les tubes, les classiques du groupe, et puis surtout cette mise en scène avec Gene Simmons qui arrive et qui crache du sang, du faux sang évidemment. Hein. Ace et ses espèces de solos de malade, des moments de batterie de dingue, bref, ça joue du rock à l'ancienne, mais maquillé sur des plateformes boots. Et la chanson d'ouverture de ce concert d'histoire pour Kiss, c'est Rock Detroit City, qui célèbre évidemment la ville de Détroit, mais qui rend aussi hommage à un fan qui était mort dans un accident de voiture en allant les voir en concert à Détroit. Et c'est ça qu'elle raconte cette chanson, la voici sur RTL2.

0: Detroit Rock City, inspiré d'une histoire vraie, donc vous connaissez l'histoire désormais. C'était Kiss en live sur RTL2. Demande à un invité.
1: Ben oui, on est content, on va enfin recevoir notre révélation pop rock avec la SACEM de ce mois-ci. C'est Teddy Bear.
0: Parfait, ce sera à partir de 18h30. Maintenant, c'est Margot et moi qui allons dire au revoir. J'ai failli dire c'est Margot qui prend les noms.
1: Non, c'est Marie.
0: mais bientôt, à chaque fois que je serai pas là, maintenant c'est Margot qui animera le drive, je suis trop.
2: Ouais.
1: Oui, moi aussi. Bon. Je suis tellement content.
0: Notre canadienne Margot. Non, c'est Marie qui prend le relais. Je suis très nul en accent canadien.
3: Ouais, ouais, c'est dur,
0: Céline. Hein. Je vois que ça. Hein. Bisous, Marie.
2: Bisous.
1: Au revoir. Au revoir.
2: Il est 19h, tu sais.
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Tina Turner, The Voice, qui est évidemment sur RTL2. Et pile quand vous êtes au rendez-vous. Quel bon timing. Ce soir, entre 19h et 20h, des voyages, des envies, avec les Stones, par exemple, ou encore Pink. Et puis la voix Daniel Lennox et Eurythmics, ça va résonner avant 20h. Mais avant, on va se laisser entraîner par Tame Impala. Et Jeanne, bonjour, juste après.

0: Rire, Jeanne, bonjour. Très inspirée par beaucoup d'artistes qu'on aime beaucoup, comme Nino Ferrer. Elle a écouté à peu près toutes ses chansons. Et elle aime aussi tout ce qui touche à la fête, comme nous, la nature, comme nous, les amis, l'amour, la résilience et la santé mentale. Et ça s'entend dans ses chansons. Finir par en rire, son titre à découvrir sur RTL2. Dans un instant, il y aura Vanessa Paradis qui vous attend au Trianon. Écoutez.
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Et ça reste peut-être notre préféré dans l'album de Vanessa Paradis, Les épines du cœur. On les aime toutes en fait. Y aura-t-il des reprises des titres en commun avec Zazie, Pierre Demar et Marguerite et Vanessa Paradis le 9 octobre prochain au Trianon à Paris sur la même scène du RTL2 Pop Rock Live. Et vous êtes invité, deux titres de Vanessa, et vous devez appeler le 3228 et qu'à mémoriser sur votre tel le numéro, ça ira plus vite comme ça. Et bonne chance à tous. C'est pas tout de suite, malheureusement on n'en a eu qu'un, mais c'est à tout moment.

0: sur RTL de Pink dans son album Vérité. Elle dit tout, elle montre tout. Sa vie, son mec, ses enfants, sa famille. Elle est transparente comme artiste en étant très pop-rock et toujours à voltiger de scène en scène dans le monde entier. Teddy Swims, moins physique mais plus très grosse voix quand même. C'est dans un instant sur RTL 2.
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0: belle vie dans RTL 2 Made in France avec Marguerite qui sera le 9 octobre au Trianon à Paris avec RTL 2 puisqu'on vous offre le RTL 2 Pop Rock Live. Vous serez donc dans la salle, on vous le souhaite en tout cas, pour voir Pierre Demar, Zazie la meilleure, Vanessa Paradis, Lidl et Marguerite aussi sur scène. 32-28, c'est le principe, je vous le rappelle, pour assister à ce concert. À chaque fois que vous entendez deux titres de Vanessa à la suite, il y aura De Palmas dans Made in France, Estelle, La Révélation et Téléphone dans un instant.
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1: Une voix vraiment très originale, c'est Estelle à l'instant découverte. RTL 2, elle reprend aussi beaucoup de tubes que vous connaissez par cœur, comme Voyage Voyage ou encore Schengen de Raphaël, sur les réseaux, sur ses réseaux, comme tous les artistes français de la nouvelle scène. Tout commence souvent dans la chambre avec le clavier au pied du lit et l'inspiration toute la nuit pour les followers. Sur RTL 2, on se suit et on se suit aussi sur les chemins et sur la route. J'espère que tout va bien pour vous ce soir.

0: Quelle joie, quel cadeau d'écouter Christine and the Queens avant sa période Red Car. Christine and the Queens à l'instant dans RTL 2 Made in France. Avec toutes les chansons que vous aimez, c'est aussi tout le son pop rock via l'appli ou le site rtl2.fr. Dans un instant, une invitée permanente de Made in France, c'est la grande Sophie. Il y aura aussi David Hallyday.
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toujours en voyage et souvent sur RTL2 le soir, dans RTL2 Made in France, Olivia Ruiz. Et ça continue avec toutes les chansons que vous aimez, comme Stéphane Eicher, Johnny Jane qui arrive et Gaëtan Roussel.

Dis-moi encore que tu m'aimes, c'est Gaëtan Roussel, une de nos prefs. D'ailleurs, même si on aime toutes ses chansons. Il était en live dans le Drive RTL 2 il y a quelques jours, avec une reprise de Stromae à voir absolument en replay, à écouter en podcast. Il y a une chanson qui a un petit air de Gainsbourg. Et en plus, le gars s'appelle Johnny Jane. Bon, c'est pas son vrai prénom, mais c'est quand même un clin d'œil. En vrai, il s'appelle Émile, mais on aime beaucoup quand même. C'est dans RTL 2 Made in France.

0: Vivre ou survivre, Daniel Balavoine sur RTL2. Bon, j'ai négocié pour écouter ce duo Calogero-Marie Poulain. Je me suis roulée par terre, j'ai fait un caprice parce que ça faisait longtemps qu'on l'avait pas entendu et j'ai eu raison de me battre. On est tellement contents, Marie Poulain sur ses réseaux, toujours une chanson. Et Calo, bientôt sur la tournée des théâtres et ce soir dans RTL2, dans le hall des départs.
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0: On a passé un été hypnotique grâce aussi à ce titre, à ce duo Attraction, Sébastien Tellier et Juliette Armanet, en attendant le prochain film de Quentin Dupieux pour pouvoir apercevoir, on l'espère peut-être, Sébastien Tellier au cinéma et sans ses lunettes. En plus, il a de beaux yeux. Ce serait dommage de ne pas les voir, en tout cas jamais. À l'instant, en duo avec Juliette Armanet. Il y aura Matt Mata dans RTL 2 Made in France dans un instant. Jen Ayash et Mieux Sec.
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0: Les drôles de rencontres que l'on fait dans RTL 2 Made in France, à l'instant Miossec avec la facture d'électricité. Et tous les soirs, pendant 2 heures, on écoute les chansons françaises que vous aimez. Et dans un instant, ce sera un long, bon moment pop rock avec Pop Rock Station pendant 2 heures et Marjorie H. Ce soir, il y aura David Bowie, mais aussi Otis Redding. De belles rencontres à faire encore entre 22h et minuit.
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2: Hello, hello, hello. Mercredi soir, c'est parti pour 2 heures de Pop Rock Station avec des nouveautés choisies avec amour comme Fat Dog, Boy Harsher. Je vous présenterai aussi West Side Cowboy et puis également au programme quelques perles rock and roll comme des classiques signés Radiohead, Cocteau Twins ou encore Sparks. Et pour ouvrir le bal, eh bien, on voit rouge et pas seulement parce que c'est la couleur d'RTL2. Direction la planète Mars avec notre guide David Bowie dans Pop Rock Station.

0: classique de 1964, signé le seul et l'unique Otis Redding dans RTL2 Pop Rock Station. Nous sommes ensemble jusqu'à minuit. La suite, elle se passe avec AC/DC, Deep Purple et Boy Harsher qui signent l'album Pop Rock Station de la semaine sur RTL2.
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classique rock sur RTL 2, sorti en 1973 avec ce riff iconique. C'était Smoke on the Water de Deep Purple. Alors, je sais pas si le groupe suivant marquera l'histoire de la même façon, mais si vous aimez la Cold Wave, la Dark Wave et la Synth Pop, un poil industriel, Boy Harsher est un groupe à suivre absolument. Je vous invite chaudement à découvrir leur nouvel album Get Mean. Voici un de leurs titres les plus pop de l'album. Ça s'appelle Jeans, Boy Harsher, dans

0: signé Spark. C'était When I'm With You, à l'instant dans RTL de Pop Rock Station. Et les frères Marl, on a une petite pensée pour eux, puisqu'ils étaient très proches d'Erita Mitsuko et de Catherine Ringer. Et vu qu'elle nous a quittés hier, ils doivent pleurer sa disparition. Avant 23h, on retrouvera les Anglais de Fools dans Pop Rock Station pour leur titre ultra entraînant My Number. On aura aussi une nouveauté française et puis on revisitera un classique des Pretenders. Stay tuned, it's Pop Rock Station on RTL 2.
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Leur premier album Happy Broken sortira le 16 octobre. C'était Chest en RTL de Pop Rock Station, un jeune groupe français à suivre absolument. L'heure de la cover a sonné. Le morceau à l'origine nous vient de 1986, direction Londres, et l'album Get Close, c'est le quatrième disque des Pretenders, le groupe de Chrissie Hynde. Et oui, parce que dessus, on retrouve ce morceau iconique, Don't Get Me Wrong, un titre qui sent bon la comédie romantique. En 2007, la pop star Lily Allen reprenait le morceau avec brio. Son accent et sa voix un poil plus sucrée que celle de Chrissie s'y prêtent à merveille. Don't Get Me Wrong sur RTL2.

One Step Beyond, c'était Madness pour nous amener dans la deuxième heure de l'émission. J'espère que vous passez un bon moment à l'écoute de Pop Rock Station sur RTL2. Marjorie H pour vous servir. À venir les Foo Fighters, Eels ou encore les derniers titres punk électro de Fat Dog. On part aussi avec les New Yorkais tout de suite, des Strokes, dont le dernier album Reality Waits fait la part belle au vocodeur. Alors, moi j'avais justement envie de me souvenir de l'époque où les guitares dominaient. Voici Juicebox sur RTL.

un trio originaire de Leeds en Angleterre. C'était Static Dress, nouveauté Pop Rock Station sur RTL2, choisi avec amour bien sûr par Francis Zegut. C'est un groupe à la fois emo punk et hardcore qui viendra présenter son nouvel album Injury Episode à la Maroquinerie à Paris le 20 octobre. Tout de suite dans Pop Rock Station, le pas du tout hardcore Billy Squire et son titre de 1981, The Strokes sur RTL2. 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

0: nouveauté Pop Rock Station qu'on adore à l'instant sur RTL de ces Fab Dog, qu'on va pouvoir retrouver fin octobre, début novembre en tournée française avec des dates à Paris, Lille et Nantes. Très hâte d'écouter leur album Cancel Me, I'm Tired qui sortira lui le 4 octobre. Dans quelques instants, on retrouvera la voix iconique de Janis Joplin et puis je vous présenterai le groupe West Side Cowboy. C'est ça, Pop Rock Station sur RTL 2.
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sorti en 1995 sur leur album du même nom. C'était The Bends de Radiohead sur RTL2. Et en attendant que le groupe ne revienne jouer en France, eh bien moi je vous invite à vous pencher sur Blue Morpho. C'est l'album solo de leur guitariste Ed O'Brien. Il était en interview Pop Rock Station au début de l'été pour en parler. Et c'est vraiment une chouette discussion. L'interview est disponible sur le rtl2.fr. Et n'oubliez pas qu'Ed O'Brien sera en concert avec RTL2 le 8 octobre à la salle Playel à Paris. Allez, place maintenant à notre nouveauté Fresh Fresh Fresh qui nous vient de Manchester. Le groupe s'appelle Westside Cowboy. C'est un quatuor qui s'est formé il y a environ 3-4 ans et qui est influencé par le rock old school. Hein, où vous pensez Velvet Underground, Beatles, un peu de Elvis. Le groupe sera le 13 novembre à Paris au Petit Bain et le 14 du côté de l'Aéronef de Lille. Voici un extrait de leur album qui s'appelle It Goes On, sorti récemment. Pin Up Boys de Westside Cowboy, nouveauté Pop Rock Station sur RT.

Notre copain Mark Oliver Everett, a.k.a. Eels, à l'instant dans RTL 2 avec son classique Mr. E's Beautiful Blues. À noter qu'il nous prépare actuellement un nouveau disque pour le 16 octobre et qui promet d'être très beau. On passera un de ses nouveaux morceaux prochainement dans Pop Rock Station. Là, on repart avec Grizzly Bear et Two Weeks.

0: Sorti en 2009 sur l'album Vacatimist, c'était Grizzly Bear. Le dernier quart d'heure de Pop Rock Station sur RTL2 approche et on a sorti l'artillerie lourde avec Dave Grohl et son groupe les Foo Fighters. Stay tuned.
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0: Foo Fighters avec Learn to Fly dans Pop Rock Station sur RTL2, un titre qui fait du bien aux oreilles, à retrouver sur l'album de 1999, There is Nothing Left to Lose. Ça y est, Pop Rock Station c'est terminé pour ce mercredi soir. Merci de nous avoir suivis. Merci à notre fabuleux réalisateur DJ Nash. On se retrouve demain jeudi à 22h sur RTL2 et RTL2.fr et puis l'appli RTL2. Pour se quitter, voici les Liminanas et Laurent Garnier qui est calor sur RTL2. Bisous, ciao, bye bye.
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RTL2, le son pop rock avec James Blunt. Il sortira un nouvel album le 6 novembre et une tournée européenne est déjà programmée. Elle passera par la France le 21 février à Paris, date unique à l'Adidas Arena avec RTL2.

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écoute le dernier Indochine, Victoria sur RTL2, la radio pop rock.

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chanter. Teddy Bear sur RTL2, notre révélation pop rock de ce mois de septembre. Vous l'avez peut-être déjà vu en concert sur les premières parties de Feu Chatterton, par exemple. C'est là qu'il s'est fait repérer. 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